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25: Merci de nous choisir en ce jeudi soir. C'est Lauriane qui vous accompagne jusqu'à 22h. Restez branchés, partez pas trop loin. On a une belle playlist qui s'en vient à rythme.

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1: Je suis tombée sur une étude aujourd'hui très intéressante qui disait que les Québécois et les Québécoises ont plus tendance à dépenser pour des choses inutiles quand l'été arrive. Je sais pas qu'est-ce qui se passe dans notre cerveau, on se sent plus festif, mais on a tendance à dépenser pour des choses dont on n'a pas besoin, comme des jeux gonflables pour la piscine, qu'on utilise deux fois par année, des petits ventilateurs portables quand il fait chaud qu'on laisse traîner dans sa coche. Je me souhaite avoir quelques fois par jour d'affaires, là. Restez branchés à rythme, on a le meilleur de la musique qui s'en vient pour vous.

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1: S'il y a bien un spectacle qui me tente dans les prochains mois, bien c'est celui de Ludovic Bourgeois avec Karaoké 90. C'est une grosse célébration des années 90 et le concept est vraiment génial. C'est simple, les gens qui arrivent au spectacle seront invités à s'inscrire pour participer à un karaoké géant avec Ludovic Bourgeois. On dirait que je serais un petit peu intimidée de faire ça, mais l'expérience doit être incroyable. On l'écoute à l'instant, à Rythme.

0: ça. Et en plus, on part votre journée avec 2 heures de musique non-stop demain 9h.
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4: Oui, oui, oui, c'est get vendredi.
5: Down, get down.
4: C'est fou, cette promo-là. Hein?
5: Hey, moi, je capote.
4: As-tu vu le nombre de mails qui est rentré dans Messenger sur Rythme? Ça n'a pas de bon sens. Oh my God, je veux gagner. Oh my God, je veux gagner. Ça n'a pas arrêté de la journée hier.
5: Attendez,
4: c'est complètement débile.
5: Ça s'en vient.
4: Ça commence lundi. Ça commence lundi.
5: Mais oui, ça va
4: les
5: être le fun.
4: Les Backstreet Boys à Vegas. Merci à Sushi Taxi d'embarquer avec nous autres. C'est le fun. On vous donne un voyage à Vegas, à la Sphère, pour aller voir le show des Backstreet Boys. Faut surveiller ça. C'est à compter de lundi que ça décolle. Ça va être une grosse, grosse, grosse promo. C'est vraiment trippant, ça. Ce matin, au programme du bonheur. Sérieusement, je suis... Puis ça me fait mal dans les bras. C'est pas des farces, là. Je sens le sang, là. Tu sais, là, ça c'est... Ça veut, là, c'est vendredi. Là.
5: Qu'est-ce qui se passe dans tes veines?
4: Je suis heureux. Je suis de bonne humeur. Je sais pas. C'est fou, un matin. Hey, as-tu pogné la nouvelle hier? Mm. Moi, je capote là-dessus. J'avais hâte d'en parler. J'avais hâte d'ouvrir le micro ce matin. On a trouvé une veuve noire.
5: Ben oui, toute chose. J'aurais crié ma vie.
4: Écoute.
5: Voyons donc.
4: Il y a des petites mousses d'araignées chez nous. Ma blonde, elle hurle. Ça n'a pas de bon sens. Et là, hier, mon gars s'en vient à la maison. Je dis, Max, ils ont trouvé une veuve noire du côté du parc Beauchamp. Max, voyons, tu me niaises? Non,
5: ça se peut pas.
4: Je dis, va voir. Ils en ont parlé au bulletin de nouvelles à TVA. Fait qu'il regarde, il scrolle là-dessus, puis on. Il écrit à sa mère. Joanne, il répond, tu y vas plus jamais.
5: Ouais, non, mais
4: c'est
5: là,
4: complètement débile.
5: Elle aurait pu être partout, là.
4: Oh non, je comprends.
5: Pas capoter non plus.
4: Puis c'est un spécialiste de la bébite, un bébitologue que j'appelle. M. Thomasin, si je me trompe pas, qui a fait cette découverte-là. Lui, c'est son fun, c'est ça. C'est de trouver des bébites, des serpents, des bébelles. Puis je lisais sa bio, il a été piqué déjà par un scorpion. J'ai été étourdi pendant 2 jours. Tu sais, quelqu'un qui a pas peur de rien, là. Lui, un araignée, ça lui fait pas peur. En tout cas, bref, il a pris la photo de cette fameuse veuve noire-là. C'est une araignée avec des grosses fesses, puis ses fesses sont comme picotées rouges. Un genre de d'angine de poitrine, mais rouge.
5: Puis tu sais, des fois, quand tu vois, mettons, une bébite, tu prends pas le temps de l'analyser nécessairement. On a le temps de commencer à voir les petits points. Là.
4: Puis ce qu'il explique, il dit, c'est pas une araignée qui est hyper dangereuse pour l'homme. Mm. Elle peut le devenir, mais normalement, quand elle a peur, elle va se recroqueviller sur elle-même. Ça fait un genre de boule, là. Mm. Puis elle bouge plus. Mais c'est
5: moi,
4: impressionnant.
5: Bébites, oh, non, juste ça pour les autres.
4: Écoute, j'ai capoté hier quand j'ai vu ça. Je capote aussi parce que... Il est 6h!
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4: Hello!
5: Bon matin.
4: Ah ouais. Sacrifice que j'ai le goût d'avoir du fun, toi.
5: Mais moi, c'est de même à tous les matins.
4: Okay,
5: mais oui,
4: autres?
5: Effectivement, vous autres au 11-007, ouais. Tendant de quoi votre vendredi?
4: Je pense qu'on va avoir du plaisir aujourd'hui. Je pense qu'on va avoir du gros, gros, gros plaisir. Je vous souhaite un excellent vendredi. C'est le 10 juillet 2026. Je vous le dis, là, bon week-end. C'est parti. On
5: ouais,
4: est
5: c'est
4: dedans.
5: Déjà commencé. Ben, nous, les vendredis, c'est les nouveaux samedis.
4: Oh.
5: Non, mais c'est vrai.
4: Ouais.
5: On dirait qu'on est comme plus mode festif. On est là. Bon. La semaine est finie.
4: On est là solide à part ça. Plein de choses à vous raconter ce matin. Du bonheur dans vos oreilles. La musique est excellente à part ça. Je regarde ce qui s'en vient.
0: Et à toune du vendredi, ouais. C'est ça le premier hit ouais, de la journée.
2: Ça va être solide. Sérieusement, ça va être solide. Je vois du 3 accords.
0: Dua Lipa, Charlotte Cardin. Ben oui, pourquoi pas.
2: Il y en a de la bonne en tabarnouche. Ça va être le fun. Ça réveille bien ça. Merci d'être chez nous. Merci d'avoir choisi Rythme 97.1. On vous a posé la question hier. Question de savoir où aller cet été. Vous savez qu'on a, notre lot de festivals au Québec.
0: Mais ça...
2: J'ai regardé hier, j'ai fait de la recherche.
0: Combien?
2: Ben écoute, on parle d'à peu près plus de 1000 festivals.
0: Mais
2: en été là, on en compte à peu près 500 au Québec.
0: OK.
2: Puis on vous a posé la question, quel festival mérite d'être vécu? Puis bon, c'est sûr que le FMG revient à tour de bras.
0: Ben oui.
2: On prêche pour notre paroisse. C'est une moseuse de belles pages de publicité à part ça pour les gens du Québec qui regardent notre page Facebook. Donc, il y a des gens qui ont parlé de ça. On a parlé de l'Asso. On a parlé d'un paquet de festivals. On est allé jusqu'au Nouveau-Brunswick pour les festivals. Il y en a partout. Puis c'est décollé, là. Hier,
0: Le Blues Fest
2: partait.
0: Ben oui, puis ça n'a pas empêché personne, malgré la pluie, là, je te le dis. Là. Moi, quand j'ai terminé mon TVA à 18h, il y avait du monde, là, ça s'est comme rempli. Puis il faut le dire aussi, il y a plein de petits kiosques pour manger. Fait que c'est ça qui est le fun, c'est que c'est rassembleur.
2: Oui.
0: Puis les gens en ponchent chaud, puis il y a de quoi de plus magique, j'ai envie de dire, quand il pleut.
2: Quand il pleut?
0: Oui. Les gens sont un petit peu plus comme, on s'en fout, on est là pour avoir du fun. Les cheveux.
2: C'est vrai. T'as raison. C'était le début du Blues Fest, début du Festival d'été de Québec également. C'est Limp Bizkit qui ouvrait le bal hier du côté de Québec. Qui était là hier au Blues Fest?
0: Mais il y avait Cody Johnson en soirée, Jesse Murph aussi, puis plein de bons artistes que je connaissais pas en soi. Mais moi, quand je suis arrivée, tu sais, il était plus tôt.
2: Ouais.
0: Fait que c'était vraiment juste comme de la musique en soi. Puis après ça, ben c'est là que ça a commencé. Mais et qu'il y avait du bruit, là, c'était bruyant pour faire mon TVA. J'étais comme OK, mais moi, j'entendais rien dans mes oreilles. Mon caméraman faisait des signes en arrière, c'était de toute beauté.
2: Tu comprends-tu le langage des signes?
0: Non. Ah. C'est ça, c'était pas fameux.
2: Steph, j'ai envie de te demander, le premier festival que tu as vécu, toi, tu es une fille de la région, le premier gros festival que tu as vécu, est-ce que c'est le FMG?
0: Mais oui.
2: Ouais.
0: C'est sûr, c'est un classique. Là.
2: Okay. Non, je te pose la question.
0: Non, mais c'est ça, je te le dis, c'était le FMG. Après ça, Festival d'humour aussi. Ça a été... puis plus tard, Festival Bière, là, à l'époque,
2: ouais, ouais.
0: Qui était un classique été comme hiver. J'y allais très, très souvent. Mais sinon, mais tu sais, j'étais allée en Abitibi, moi, un été
2: intéressé,
0: complet.
2: C'est vrai?
0: Fait que, tu sais, Ossisco en lumière, qui était hyper populaire et qui l'est encore d'ailleurs.
2: À Rouyn ou à Val-d'Or, ça?
0: C'est à Rouyn.
2: OK.
0: Oui, Ossisco en lumière, c'était directement là, là.
2: Il y a le Festival émergent du côté de Rouyn également qui fait jaser depuis plusieurs années.
0: Ville-Marie, il y avait un festival là aussi.
2: Ah oui?
0: H2O.
2: Oui, il y a quelqu'un qui nous a parlé
0: Amos,
2: de ça.
0: C'est Amos qui était hyper populaire.
2: Amos, ça fait longtemps que je parlais là. Wow.
0: Mais j'avais fait, comme c'est ça, je me promenais un peu partout là. Fait que j'ai adoré l'Abitibi en soi. Les gens, c'était du monde de party là. Il était
2: beaucoup,
0: comme hiver.
2: Beaucoup de monde de l'Abitibi ici en Outaouais.
0: Ouais.
2: Des gens de partout au Québec qui s'en viennent ici. La raison est simple, c'est les fonctionnaires fédéraux. Ça en a amené de partout. Ça, je trouve ça le fun. Quand je vous
0: Toi?
2: Dis que ben, le premier gros festival, moi, date de 1979.
0: Okay.
2: Ça a été la première édition du Festival des gourmands.
0: Oh, c'est sûr que tu étais là.
2: C'est vrai. Le pire, c'est que c'est vrai, là.
0: Et c'était quoi exactement? C'est comme tu dégustais de la bouffe?
2: C'est des kiosques de bouffe à grandeur, puis pendant plein d'années. Moi, je me rappelle d'avoir été manger du pâté à la viande dans un kiosque X. Tu mangeais ce que tu voulais. Une épluchette de blé d'Inde, il y avait... Puis c'était j'appelais ça le Festival des gros lards, là.
0: Oh.
2: Mais c'était le Festival des gourmands d'Asbestos, qui est devenu, au fil des années, le Festival des gourmands de Val-des-Sources. C'est la 47e édition cette année.
0: OK, ça existe encore.
2: Oui, ben oui.
0: Bon, ça a évolué, tu vas dire.
2: Ben
0: il y a des choses qui ont changé, mais quand même, le titre est là, c'est cool.
2: 47e édition, faut le faire, là. C'est énorme. Puis, j'ai regardé, il y en a partout. Que tu sois au lac Saint-Jean, que tu sois en Estrie, que tu sois dans, je sais pas moi, à Lanaudière, n'importe où au Québec, t'as un festival. Et tu le disais, tout le monde au Québec, on est de party. Donc, c'est ça qu'on va faire ce matin. On va jaser de festival, puis on va peut-être en découvrir également avec vous autres. Ça vous tente de nous en faire découvrir. 11-007. Gênez-vous pas pour dire, moi, je suis allé à telle place. Ça vaut la peine d'aller faire un tour là. On va se faire une grosse page de publicité pour le Québec. Puis les Franco, on vous oublie pas là. Les Franco-Ontariens, on vous oublie vraiment pas. Si vous en avez de votre côté qui mérite d'être souligné, ben, Colin, 11007, on veut le savoir. J'ai le goût de vous jaser de ça ce matin. 6h07 minutes. C'est vendredi, week-end qui est à nos portes. On est dedans. On a le pied. C'est vrai?
0: Aussi. Oh mon Dieu, on va être chanceux, là. Ça va être plein soleil samedi, dimanche, 27, 29 au rendez-vous. Oh, wow. Ça, c'est sans l'humidité. Ce matin, bon, on est à 17, mais ça va grimper à 27 et on va ressentir 32, un petit 40% d'un risque d'orage d'averse au cours de la journée. Mais vraiment, un beau week-end à nos portes.
2: OK. C'est vendredi, il est 6h07 minutes. C'est aujourd'hui le 10 juillet 2026. C'est notre toune du vendredi. On l'a appelée...
0: La toune rite.
2: La voici.

0: place du week-end consiste à ne pas en avoir, justement. Je prévois sûrement m'asseoir à la terrasse en écoutant en rythme, puis peut-être m'entraîner intensivement à l'heure du canapé, en alternant entre des petites siestes stratégiques et des marathons de série. Puis si le sport de haut niveau me tente, mon agenda de la procrastination est ouvert. Bon week-end, la gang de rythme 97.1.
1: Hey, wow. Salut, moi c'est Shayana. Ce week-end, je vais aller profiter de la grande vente à Masson-Angers. Je vais être là pour vendre. Et dimanche, je vais aller profiter de la plage. Je vous souhaite à tous un excellent week-end.
2: Bon week-end.
3: Mes plans pour le week-end, nous faisons un gros party pour les 85 ans de la belle maman, la belle Florence. Je vous souhaite un bon week-end, la gang.
4: Yeah. En fin de semaine, je pars pour le week-end. On s'en va à Val-d'Or, on s'en va au camp de chasse, on s'en va pêcher le doré, wow. On s'en va arranger la cabane à bois. Ça va être le fun dans le Nord.
5: Salut, c'est Anne. Martin Wonder, en fin de semaine, je vais aller prendre une marche tôt avec ma belle Cachou, faire un souper avec mes amis, ramasser mes légumes dans mon jardin et faire de la piscine.
6: Wow.
5: Ben, passer un bon week-end.
6: Bon les plans en fin de semaine, c'est pas difficile. On fait du bateau, puis justement, on s'en va à la playa.
7: Yeah.
6: Profiter du soleil.
7: Mais ça.

Salut la gang, c'est Cindy. Moi, je commence le week-end, mon vendredi à Calypso avec nos amis. Samedi, on relaxe, puis dimanche, je retourne travailler après 2 semaines de vacances. Bonne fin de semaine, la gang. Merci. Je vous love. Bye.

0: 6h11 minutes. Merci, vous êtes fin d'être là. Caroline, que vous êtes fin d'être là. Bon vendredi à vous, c'est le 10 juillet. Dans un petit moment, on va aller aux salutations. Il y a déjà plein de monde qui sont là. Édition du vendredi. C'est vraiment le fun de vous savoir chez nous. 11007, vous vous gênez pas, Steph.
1: Un petit coucou. Ouais. Debout, les amis, c'est Ariane Moffat.
0: On est chez nous.
1: Marthe, on est en forme, nous autres.
0: On est arrêté, là.
1: Oui.
0: Ah oui, non.

0: OK. Ah, ça sonne. On essaye d'appeler quelqu'un ce matin. Je ne sais pas s'il va répondre. On s'essaye, là.
1: On s'essaye.
0: C'est du sans-filet, là. On est en direct. Ça regarde pas bien.
1: Non, faut pas en tout.
0: On laisse un dernier coup, OK? Dernier. Malheureusement. John, okay. On voulait juste te souhaiter bonnes vacances. Il vient nous envoyer un texto. Bon matin, ma gang de fous.
1: Il y a 6 minutes, voyons. Ouais,
0: c'est la dernière de la semaine. Tombe en vacances à 3h30. C'est couché, probablement.
1: Il voulait juste qu'on le salue, finalement.
0: Ouais. Ben, bon matin, mon John.
1: Bon matin, bonnes vacances à toi.
0: Mais en. Qui est là ce matin, Steph?
1: Ben, sinon, il y a Claire qui est au rendez-vous. Elle dit on vous aime.
0: Oh, c'est merci, Claire.
1: Bon
0: c'est
1: matin.
0: Sa tourne, elle, le vendredi.
1: Il y a Julie Nicolas qui dit bon week-end, Wonder Steph et Marthe. Comme on aime les vendredis, surtout en été, il fait beau, il annonce beau, bon chaud. C'est belle fun. Il y a merci. Sylvie Lahaye qui est là aussi. Chantal Amine, bon matin. Jessie, bon vendredi à vous deux. La meilleure radio. Nathalie Vive qui est là aussi, qui nous dit merci pour la belle semaine passée avec Wonder et Martin. Rachel Lanouette, bon matin. Daniel Liberty aussi. Il y a Ubi qui est au rendez-vous, qui nous souhaite un beau vendredi, un beau week-end aussi.
0: Merci,
1: Ubi. J'en ai-tu manqué? Oh, Mario, bon matin. Paul qui nous souhaite un beau matin, un beau vendredi, puis qui dit « Soyez prudents sur la route
0: oui, mais ça.
1: Dans vos déplacements. »
0: France
1: Lalonde, ouais. Bon matin, bon vendredi. Merci d'être bien branché.
0: Vous êtes fin d'être chez nous. Un gros merci, c'est apprécié. Il est 6h15 minutes. Vous restez là dans 97 secondes. On a le détail circulation pour vous. Le vendredi, c'est tout le temps un petit peu plus louche, je dirais.
1: Ça a été quand même assez louche cette semaine. Bon, il y a eu quelques moments que, mais ouais.
0: Ben, Steph, ça s'explique. Hein? On est au mois de juillet, c'est le les vacances pour plusieurs. Les gens se lèvent un petit peu plus tard le matin. Il n'y a pas d'école, évidemment. Donc, pas d'autobus,
1: ouais.
0: Pas de ci, pas de ça. Ça aide un peu pour le
1: mais
0: trafic.
1: Mais je veux pas être négative. Je veux juste être réaliste.
0: Ouais.
1: En septembre, c'est parce que il y en a plusieurs qui c'est 4 jours semaine au travail.
0: Oui, c'est parti, là. Depuis le 1er juillet, en fait, pour les fonctionnaires fédéraux, c'est rendu 4 jours semaine.
1: Il y a ça. En plus de ça, ben, on s'entend pour dire que l'école recommence. Fait que profitez-en sur les routes.
0: Hey, tu parles d'enfants. J'ai pogné une nouvelle sur des chauffeurs d'autobus. Puis c'est pas juste, tu sais, ça peut arriver chez nous, là. Il y a un chauffeur d'autobus qui est en dépression en ce moment parce que ses élèves sont trop rough dans son autobus. Et ce qu'on disait, c'est qu'il y a des élèves qui, bon, l'ont menacé. Il y en a un qui lui a dit, garde, quand tu vas sortir de ton autobus, moi, te péter à la gueule. Il y en a plein. Il y a même un étudiant qui est arrivé, étudiant de secondaire 3 ou 4, là, avec un lance-flamme dans l'autobus pour brûler les bancs de l'autobus. Je te comprends.
1: Sérieux, on s'en va où?
0: Je te comprends pour ta dépression, mon chum. Je te comprends, ça, les sacs.
1: Pour vrai, on peut-tu être plus doux avec... Parce qu'on s'entend-tu pour dire que ça arrive tout partout maintenant? On dirait à l'école, au travail, les gens sont plus vulgaires. Je comprends pas.
0: Les amis, je pense qu'on a affaire à parler avec nos jeunes. Faut que ça décroche un peu de l'écran, là. T'sais, il faut qu'on les tasse de là un peu, là. Mm-hmm. 6h17 minutes, 97 secondes nous séparent du trafic.
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1: Ah, vous vous en doutez, c'est tranquille ce matin sur la 50. Aucun problème là, pour l'instant. Des allumetières aussi. Les ponts interprovinciaux, ça roule et c'est le même scénario du côté de la 417. 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
0: 6h23 minutes, texto qui vient de rentrer de la part de Steve. On peut-tu appeler ça un festival? Je crois que oui, un rêve que j'aimerais faire à un moment donné.
1: Ah, ouais.
0: Tomorrowland.
1: Mais oui, mais c'est immense, ah, Steve. C'est... Ben, c'est hot, là, je veux dire. Mais moi, c'est pas le genre de festival parce qu'il y a tellement de monde.
0: Ouais.
1: Ça a juste pas de bon sens. J'avoue. En même temps, je comprends que c'est un trip pis tout, pis, tu sais, mais je te souhaite, mon Steve.
0: Parce Bonne
1: que...
0: chance. On parle de billets, là, de 1250 à 5500, sans compter que ça passe toujours ailleurs, évidemment, là.
1: C'est vrai, billets d'avion, Belgique, hébergement, Brésil, la bouffe là-bas pis tout, mon
0: ça
1: Dieu.
0: Ça se promène, là. Ouais. Ça se promène.
1: Ah ben.
0: 6h24, je veux vous inviter à utiliser le 11007 maintenant pour texter un mot. Le mot que je veux avoir, facile, facture.
1: Oui, parce que là, on est vendredi, ouais. On va régler une facture au cours de la matinée, mais vous avez encore en masse de temps pour participer. On vous invite à aller faire un tour chez Fenscape.
0: Okay.
1: On est des pros de la clôture, puis c'est pas juste de la clôture, je veux dire, on va s'occuper de votre terrain, on va faire en sorte que votre terrain y ait de la gueule, qu'il y ait quelque chose de hot, puis je veux juste vous dire aussi que les clôtures, c'est pas juste des clôtures de bois, OK? 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
0: 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Si vous allez magasiner là-bas, prenez une photo de votre facture. Vous nous faites parvenir ça et on pourrait régler jusqu'à concurrence de 500 $. Wow. C'est des économies dans vos poches. Il est 6h24. Merci d'être chez nous. Excellent vendredi. Bon début de week-end, l'Outaouais. C'est le 10 juillet. Vous êtes en vacances en ce moment?
1: Ah, chanceux!
0: Si vous faites debout, allez vous coucher, baptême. Il est 6h25. Voici les trois accords chez nous à rythme.
1: Mais non, ouvre tes yeux.
0: Ouais, c'est vrai.

0: 11-007, Karine qui nous écrit « Bon matin, mes lapins. Steph, c'est la toiture aujourd'hui et l'électricité par la suite pour la piscine. »
1: Ah, très haute. Ah. Bravo, Karine. On lâche pas.
0: Les dépenser. Ah ouais, on met de l'argent. si jamais tu vas voir nos clients, t'oublie pas, hein, tu textes facture, on va t'envoyer le lien. Tu pourrais économiser de l'argent. On te fait sauver peut-être 500 $.
1: Hey,
0: donc,
1: oui.
0: Gêne-toi pas pour le faire. Tiens, parlant de facture, elle vient de nous le texter. C'est Lucie qui est

0: Hey, j'avais demandé en plus en début de semaine si quelqu'un pouvait m'offrir un set de golf.
1: Oui,
0: j'ai eu plusieurs demandes, mais j'avais opté pour la première, Lucie, puis je me rappelle plus de son nom de famille.
1: Oh, bravo.
0: Puis là, je la retrouve plus
1: bravo.
0: Dans les textos.
1: Puis on joue demain, là.
0: Ouais, oh. Fait que, mais non, mais garde, écoute, oh. Là, j'ai une grosse semaine chargée, moi.
1: Moi.
0: Je voulais juste dire, Lucie, qui m'avait écrit un peu plus tôt cette semaine, si t'entends mon cri d'appel.
1: Mon cri d'alarme. Mon cri d'appel.
0: À l'aide à la main. Mon cri d'appel à l'aide.
1: Mon cri d'appel à l'aide. D'appel à l'aide. Rajoute, moi je suis capable. On a du temps, il est 6h29.
0: Lucie Villeneuve, je me rappelle plus. À l'aide.
1: Je sais pas.
0: Bon, ben, en tout cas, on va aller faire un tour à 50.
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1: Yves Latreille, bon matin, merci de ton message au 11007. Ça donne quoi dans le trafic, Steph, ce matin?
0: Ça donne des beaux résultats. C'est vert un peu partout sur la carte. Ça, c'est la bonne nouvelle. Un peu partout comme la 50, la Brosse, Lorrain, Montépaiement. Rien à signaler sur la 417 pour l'instant. 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
3: Oh, 6h35 minutes, vendredi 10 juillet. Y a-tu quelque chose de spécial aujourd'hui en ce 10 juillet? Ben oui. Nancy est en bout de ligne. Bonjour, Nancy.
4: Bon matin.
5: Bon matin.
3: Ben, ça va?
5: Ça va bien, merci.
3: Good. Belle voix ce matin. Fais-tu longtemps que t'es debout?
5: Je fais un petit bout.
3: Ça veut dire quoi, ça? En quelle heure on se lève?
5: On se lève à 5h15, 5h30.
4: Oh, bateau. OK, comment ça se fait?
3: Travail?
5: Ben, je suis au travail. Normalement, je suis déjà rentrée. Là, je suis dans la voiture, mais 6h30, normalement, je suis au garage.
3: OK, garage. Wow. À quel endroit tu travailles? Ça se dit-tu, Nancy?
5: Oui, oui, ça se dit. Je suis contremaître à la ville de Gatineau.
3: Oh, un casque blanc, c'est ça?
5: Un casque cadre, c'est tout.
3: OK, il n'y a pas de casque blanc. Tu vas pas sur le terrain, là.
5: Je suis au travail. Normalement, je suis déjà rentrée. Là, je suis dans la voiture, mais 6h30, normalement, je suis au garage.
3: OK, garage. Wow. À quel endroit tu travailles? Ça se dit-tu, Nancy?
5: Oui, oui, ça se dit. Je suis contremaître à la ville de Gatineau.
3: Oh, oh.

0: anniversaire.
1: Nancy Lamoureux, je te souhaite une moseuse de belle journée. Un gros merci d'avoir pris le temps de nous envoyer un message pour ta fille Bianca qui a 31 ans aujourd'hui. Bonne fête, Bianca!
2: Bonne fête, bébé!
1: Merci!
3: C'est gentil.
1: Bonne journée à toi!
3: Bye-bye.
1: OK, il est 6h37 minutes. On va parler sport vite fait. Les Blue Jays affrontent ce soir les Padres de San Diego. Surveillez ça. Et pour la Coupe du monde, la France sera en demi-finale. Leur prochain match est mardi. L'adversaire reste à déterminer. Hier, ils ont gagné contre le Maroc 2-0. Donc, les Bleus sont toujours dans la compétition. On s'en va en demi-finale. Quelque chose, ça, là. 6h37, côté showbiz, Steph.
2: OK, je vous parle du mariage de Taylor Swift à Tapeu pour le montant exact qui a été déboursé au total pour le mariage.
1: Ça, ça veut dire la robe, ça veut dire le lunch, ça veut dire la salle, ça, tout là.
2: Mais à 7h30, je vais vous parler d'un nouvel épisode, là, émission qui va se passer à TVA, OK? Fait que juste que vous sachiez, ça va être quelque chose de vraiment cool.
1: Mais
2: en lien avec la musique encore.
1: Oui, c'est vrai.
2: Mais là, revenons au mariage de Taylor Swift.
1: Oui.
2: Tu penses, Marthe,
1: combien ça a
2: qui
1: coûté?
2: Ont déboursé combien pour le total? T'as pas fait de recherche, tu me le promets. Hein?
1: Non, j'ai pas regardé. Je vais dire 2 millions. C'est de l'argent à tabarnouche. Si on dépassait ça, on cave. Mais 2 millions. Je suis dans le champ?
2: Au total, on parle de 30 millions.
1: Ils sont malades. Ils sont malades.
2: Pour le total, tu sais, évidemment, la nourriture, les décos, la musique, tout, pour les invités, 30 millions de dollars.
1: Tabarnouche. Mais, tu sais, on en a parlé cette semaine, puis on parle que de
2: c'est
1: ça.
2: C'est un mariage de luxe.
1: Il y a eu une captation télé, donc il va sortir quelque chose là-dessus, c'est sûr. On va voir ça sur les plateformes, différentes plateformes. Ils vont faire de l'argent, ils vont rentrer dans leur argent. Le 30 millions va rentrer fois 1000. Ça va être débile, c'est sûr.
2: Ben oui. Mais tu sais, quand tu regardes ça, tu te poses des questions, là, comme on s'en va où? Parce que,
1: moi,
2: je me pose la question aussi, mon mariage va avoir de...
1: Ils ont-tu parlé de sa bague de mariage? Ils ont-tu dit le montant que Kelsey avait payé?
2: Ça fait un bout de ça, là. J'ai pas le montant exact.
1: Je me rappelle pas combien il a payé comment ils ont payé pour les bagues.
2: Mais tu sais, on s'entend pour dire que si le mariage est 30 millions, c'est des petits bidous, là.
1: Des petits?
2: la bague, là, entre autres, là, tu sais. Puis après ça, ben, il y avait aussi la lune de miel, là, pour genre 2 semaines, 1 mois. Un peu partout. Là.
1: C'est débile.
2: C'est quand même quelque chose.
1: C'est ce qu'on. Moi, j'appelle ça de l'abondance.
2: Ouais.
1: C'est même indécent à quelque part. 6h39, puis là, de côté temps et température pour aujourd'hui, vendredi, puis pour le week-end, Steph.
2: C'est un beau week-end avec plein soleil. Vendredi 27 au maximum. Ressenti 32 quand même. Samedi, plein soleil. Dimanche aussi. Petite affaire, c'est qu'aujourd'hui, il y a un petit 40% de pluie, d'orage en après-midi, mais c'est le temps de changer.
1: Ah, j'aime ça.
2: C'est la bonne nouvelle.
1: J'aime ça. 6h40, 7h-20. Nous autres, on va jouer au golf demain. Ça se passe du côté du Tecumseh. Bien hâte de voir comment ça va se dérouler. J'ai mon chum Fred qui m'apporte mon sac de golf ce soir. Ben, en fait, son sac de golf qu'il va me prêter. Donc, ça va devenir mon sac de golf jusqu'à demain soir. Là. Ça fait longtemps que j'ai pas frappé la boulette. J'ai hâte de voir comment ça va se dérouler.
2: Faire un team building au golf. T'sais, on va tous faire, être pas mal séparés, là. J'ai bien hâte de voir ce que ça va donner.
1: Parlant de golf, à Gatineau, c'est lancé. S'il y a des maniaques de ça, puis j'en connais un vrai maniaque de ça, c'est Jean-Michel Anctil. On parle de... et j'ai hâte de voir ce que ça va donner. Là. Le premier parcours gratuit de disque golf. Le golf frisbee, là, je sais pas si t'as déjà vu ça. C'est des filets qui sont installés. C'est complètement débile. Ça existe déjà. Il y en a au Saguenay, il y en a en Estrie. Montréal, il y en a un petit peu partout. Québec également. Là, ça arrive chez nous.
2: Ça va-tu pogner?
1: Je pense que oui.
2: Différent, là.
1: Ben, écoute, t'as un frisbee, t'as pas besoin d'avoir des souliers de golf, t'as pas besoin d'avoir d'un gant, pas besoin de t'acheter des balles à 12 piastres, la moseuse de balles, t'as pas besoin
2: Faut
1: de mettre de tee.
2: Faut juste pas qu'ils vendent trop cette journée-là,
1: t'sais. Faut que tu t'amuses. C'est sur le boulevard de la Gap, entre autres, là, qu'il y en a un. Donc, si ça vous tente d'aller essayer ça, le disque golf ou encore le frisbee golf, là, allez vous amuser là-dessus. 6h41 minutes, Dua Lipa. C'est elle qu'on s'offre ce matin avec Pierre Maher, c'est bien ça, hein?
2: Pierre Demaher.
1: Le de est important.
2: Oui.
1: Merci, Stéphanie de Chabot. Voici Des Walls chez nous. Arrête, bon matin. Bon

0: 6h45, pile, tape sur le nez, toi chose. Merci d'être là. Vendredi, c'est le 10 juillet 2026. Un gros, gros bonjour à Steve Morissette qui vient tout juste de raccrocher avec moi.
1: Allô, Steve.
0: Steve est en ce moment sur le bord de la 50 dans un Kubota. Il tombe la pelouse. Tu sais, ce que les terre-pleins qu'on a et les côtés de la 50, faut que ça se coupe, cette maudite herbe-là. C'est lui qui fait ça et c'est avec la gang de Paysagement Précision. Un gros merci, Steve, de ton appel. Soyez vigilants dans le coin de Papineauville si vous voyez un gros, gros Kubota. J'ai dit Kubota et non pas un gros cul, là. C'est une petite fesse.
1: Tu sais.
0: Non, mais une petite fesse.
1: Comme si.
0: Hein? Ben, ça existe des gars avec des grosses fesses?
1: Non, mais c'est pas ça. C'est pas ça le point.
0: Ben.
1: L'autre, il s'explique. C'est parce que j'avoue que ça a mal sonné quand même, là.
0: Kubota, c'est de la marque, ça.
1: Ben, ça mérite pas d'être très clair. Puis, les filles, faites pas de lien, là. Je veux juste vous saluer, OK? C'était déjà dans mon plan de match. Parce que là, il n'y a pas vraiment de transition normale. Salutations à Karine Cloutier. Allô, ma belle gang de maman.
0: Allô, Karine.
1: Non, mais c'est vrai, là.
0: C'est vraiment niaiseuse.
1: Mais là, bon matin, Karine. Bon matin à Nat aussi. Elle dit bonjour, la gang. C'est Nathalie du métro qui est passée. Une excellente journée.
0: Arrange-toi avec ça. OK, 6:46. Wow! On s'en va-tu faire un tour dans le trafic, s'il vous plaît?
1: S'il te plaît.
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1: OK, sur la 50, ça va bien ce matin. Salutations toujours à Steve dans son Kubota.
0: Oui!
1: Sinon, dans sur les routes, en général, ça va bien. Là, les ponts interprovinciaux également, rien à signaler pour l'instant. Même scénario sur la 417. 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
0: Oh boy!
1: OK, côté météo, aujourd'hui, c'est le retour officiellement du soleil. Ouais, parce que hier, on a eu une journée quand même assez nuageuse, maussade. Évidemment, il y a un petit 40% de probabilité d'averse de pluie, d'orage. Mais ça a le temps de se dégager. On dit qu'il y a du brouillard ce matin. Donc, c'est pas mal la seule chose à signaler. Sinon, on va atteindre 32 en après-midi. Demain, samedi, dimanche, 27, 29 degrés, plein soleil.
0: J'aime ça. 6:47, un gros, gros, un immense merci d'être chez nous. Steph, j'ai envie de te poser une question, puis je vous la pose à vous autres aussi, auditeurs et auditrices, bien important. 11-007 pour nous répondre, OK? 11-007, puis gênez-vous pas.
1: Ouais.
0: Vous voulez garder l'anonymat, on va vous laisser l'anonymat. Vous voulez qu'on dise votre nom?
1: On
0: va le dire, il n'y a aucun problème. 11-007, vous répondez à cette question-là. Est-ce que ça arrive souvent chez vous que, tu sais, le soir, après souper, on va s'installer sur le couch, comme on dit chez nous, sur le divan, sur le sectionnel, dans ton lazy boy, dans ton L-Rang.
1: On a
0: choisi,
1: compris, là.
0: Tu t'installes.
1: Ouais.
0: Ton chum ou ta blonde à côté de toi, on choisit un film, on choisit une série, sur la plateforme que tu veux, puis là, à un moment donné, ça fait 5 minutes, c'est commencé, puis ce que t'entends, c'est...
1: 5? T'es patient? Des fois, on sélectionne quelque chose, puis je sais même pas pourquoi on casse notre tête à ça, parce que au final, on tombe endormi assez rapidement, tu sais.
0: Quand ça arrive, est-ce que ça vous met en torieux que votre chum ou votre blonde s'endorme?
1: Pas en tout. Hey, mais je te dirais que ça n'a pas toujours été de même.
0: Oh, pour qui?
1: Écoute, dans une de mes relations, mes premières relations, okay, on écoutait Netflix, puis moi, j'étais celle qui ronflait.
0: C'est vrai?
1: Oh, c'était l'enfer. Je tombais endormie tout de suite.
0: Okay.
1: Il était forché le lendemain. Là, tu veux que je t'attende, on l'écoute, puis tu dors, puis là, il faut tout le temps qu'on revienne, puis ça fait 5 fois que je vois la scène, puis tu vas te calmer, mon boy, là. Si t'es pas content, regarde-les donc tout seul.
0: C'est
1: j'étais comme,
0: bon.
1: Ça faisait vraiment de la friction dans notre couple pour rien, là. Puis aujourd'hui, tu sais, on a des vues chargées, on a des enfants à maison, 2 chiens, on est tout le temps ça go. Tombe endormi si t'en as envie, là. C'est parce qu'un cœur qui part, t'es en sécurité avec la personne, tu sais.
0: Ben, Steph, c'est carrément ça. C'est carrément ça. Si votre chum ou votre blonde s'endort en regardant, tu sais, en voulant regarder un film,
1: ouais.
0: Dites-vous que c'est cette personne-là.
1: Elle te trouve plate en tabarnouche.
0: Non. Cette personne-là vous fait 150 fois plus confiance à vous qu'à n'importe qui d'autre.
1: Mais oui, mais tu vois-tu, toi, tomber endormi ici, ton travail?
0: Oh, je serais capable, tabarnouche, tu serais surprise.
1: Non, je sais que t'as confiance en moi, mais tu sais, en général, tu sais.
0: Non, non, j'ai confiance en moi. Ah. Toi, pas trop. Pas trop, m'a-t-elle dire. T'avais
1: 650. Où,
0: qu'est-ce qu'on vient de nous écrire? Ah oui, Marc le camionneur. Allô, Martin et Steph. On vous écoute. On est, comment, 5? C'est ça? Oui,
1: nous sommes 4 Mustangs en route pour le Newbie.
0: Wow!
1: NB.
0: J'en ai croisé 25 ces dimanches en remontant du camping sur la 50. 25 Mustangs, une à la suite de l'autre.
1: Très hot.
0: C'est beau à voir encore. Puis des fois, il y a des parades, tu sais.
1: Oui.
0: Puis t'en as plus que 25, mais en compter 25, j'ai eu le temps d'y compter, là. Il y en a tous les Moses de couleur, puis je sais pas, ça en allait vers Montréal, là. Mais où ils ont arrêté, j'en ai aucune Moses d'idée, mais c'est impressionnant de voir ça. C'est 57h moins 10, qu'est-ce qu'il y a?
1: Caro Lavelle a dit, bon matin, vous allez bien, j'ai même pas le temps de me rendre au synopsis.
0: Puis, il dort?
1: À diger, fait qu'elle tombe endormie, assurément. Il y a Michel Mathieu qui dit, hey, c'est mon chum, ça, oublie ça. Sinon, il y a France qui dit, oh my god, oui, Mario, ça prend même pas 2 minutes puis il dort. Des fois, je prends en vidéo pour lui montrer parce qu'il me dit, je ronfle pas. Mais il y a ça aussi. Moi, je fais une passion de ça.
0: Des vidéos?
1: Quand quelqu'un dort, je le prends en photo.
0: Ah, ça, c'est drôle, encore.
1: Mais moi, quelqu'un qui me fait ça, ça m'insulte.
0: Non, tu as la bouche ouverte?
1: Non, mais c'est pas ça. Tu sais, des fois, il y en a qui sont vraiment beaux quand ils tombent endormis. Tu sais, qui sont cute. Puis il y en a d'autres, t'es comme, oui, ça va-tu?
0: Ouais, ils sont cute à 18-19 mois, là. Après ça, ça se gâte un peu. Moi, c'est Charlotte Cardin, confitier chez nous, à rythme.
3: Il y a toujours trop de

0: sais, c'est une voix, on s'entend. Là. Steph, un matin, me regarde, elle dit « Martin! » Elle s'avance, elle a un œil qui rentre dans l'autre. « J'ai-tu la voix rauque?
1: » Tu sais, quand tu te demandes c'est qui Martin dans le show, là? On a un petit problème.
0: Question pour toi.
1: Ouais.
0: Est-ce que l'air climatisé donne le rhume?
1: Ah non, pas là-dessus.
0: Oui ou non?
1: Je vais y penser dans ma réponse. 11, parce 0, que 0, je suis 0, comme 7. Mitigée.
0: Oui ou non? Est-ce que l'air climatisé donne le rhume?
1: C'est pas l'air climatisé. OK, garde, je me ferme, mais j'ai mon opinion là-dessus après, dans quelques minutes. Textez Tim au 11007 parce que dans les prochaines, c'est le Quiz Me Baby. Ça vous tente de gagner une carte cadeau de Tim Horton ce matin. Ben c'est pas mal là.
0: Faut connaître un petit peu la vieille musique du Québec. OK? Je fais juste vous dire ça. On va vous lire un texte, La tête dans le café.
1: C'est pas vrai, là, mais tu sais.
0: Qu'est-ce que c'est pas vrai?
1: Ça va ressembler à ça.
0: Moi, je me mets vraiment... Tu le fais pas pour vrai? Scandale!
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1: Martin,
0: oui.
1: Sur la 50, qu'est-ce qui se passe?
0: Y a Steve qui est là, qui fait la pelouse dans
1: le coin de Papineau. Non, mais côté volume, là, mettons Steve, on le sait, qui est là avec ses belles petites foules.
0: Ben, volume, tu mets ça à 10-12 puis t'écoutes rythme, non?
1: Parfait. Bon, ben, écoute, ça sera pas toi qui va faire circuler, va te le dire. Les ports interprovinciaux, ça va bien ce matin. Des allumetières aussi, je vous rassure, même scénario sur la 417. 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
0: On vous a posé la question il y a quelques secondes. Est-ce que l'air climatisé donne le rhume, oui ou non? Des réponses qui sont rentrées, puis je trouve ça drôle. Il y a deux Karine qui nous répondent.
1: OK.
0: Une dit oui, l'autre dit non.
1: Karine
0: Turcotte dit non, c'est un virus. Et il y a Karine Cloutier qui dit un gros oui, toujours. Qui dit vrai là-dedans, tu penses?
1: C'est pas.
0: Ton feeling, c'est quoi?
1: Mais tu vas voir, j'y pense encore. Il reste encore un peu de temps.
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0: On va jouer avec vous au Quiz Me Baby à 7h20, ça s'en vient. Il est 7h01, je vous souhaite un excellent réveil. Bon vendredi, l'Outaouais. Bon début de week-end, 10 juillet 2026. On a combien à l'extérieur en ce moment?
1: Hey, il fait quand même chaud pour vrai. Ce matin, on est à 17 degrés.
0: Good,
1: oui,
0: good,
1: déjà.
0: Good.
1: 19 même, ça monte, ça monte.
0: Tant mieux. On force la face tout en même temps. 1, 2, 3. Oh, je suis poigné.
1: OK. C'est bon, 32 en après-midi, ressenti.
0: On va le sentir solide. J'ai posé la question il y a quelques secondes de ça. Est-ce que l'air climatisé donne le rhume? Oui ou non?
1: Moi, j'ai envie de te dire que c'est pas nécessairement l'air climatisé. Selon moi, c'est le clash entre le chaud à l'extérieur. Tu rentres à l'intérieur, il fait fret. Fait que là, ton corps comprend plus rien. Entre la chaleur, le froid, c'est ce qui fait que peut-être tu coules du nez, mais pas nécessairement un virus en soi. Tu comprends-tu?
0: Non, mais c'est correct.
1: Non, comme d'habitude, tu comprends rien.
0: Steph, ce qu'on dit, c'est que non, l'air climatisé ne peut pas donner le rhume. Ça ne peut pas l'aider, par exemple.
1: Non, c'est ça, je te dis, ça ne cause pas
0: un
1: rhume.
0: Un rhume, c'est un virus.
1: Mais ça peut te faire couler du nez.
0: L'air climatisé?
1: Mais oui.
0: En fait, écoute bien ça. Où ça aide pas, c'est que l'air climatisé va assécher tes muqueuses, donc tes narines, ta gorge, tes yeux. Ça peut rendre ça sec. Ça aide pas quand t'as le virus du rhume. C'est juste ça qu'on dit. Fait que les gens qui disent « j'ai pogné le rhume à cause de la clim », faux.
1: Est-ce que, pis c'est drôle parce que là, c'est Joanne qui m'allume là-dessus. Moi, ma mère, elle me disait tout le temps « sèche tes cheveux avant d'aller dehors, mettons l'hiver ou peu importe, tu peux être malade ».
0: Ah, ça, écoute bien, là.
1: Est-ce que avoir les cheveux trempés quand il fait froid à l'extérieur peut avoir un impact sur avoir une grippe? On dirait que je ne sais pas, tu sais.
0: En fait, c'est la température de ton corps, j'imagine, qui baisse à cause de ça rapidement.
1: Oh, même.
0: Encore là, un rhume, c'est un virus. Ça n'a pas rapport avec le froid, là. Je sais pas. Honnêtement, je sais pas. Moi, ma mère, écoute, elle m'appelait jusqu'à 31 ans. Tu me tatuques? Hey, tu vas te calmer, là. 7h03, mais quand même, le 10 juillet.
1: M'avoir une otite, puis c'est tout.
0: T'en as eu beaucoup de ça, hein?
1: Ah oui, moi, c'est un problème.
0: Ouais.
1: Tu sais, moi, les docteurs disaient, tu sais, ta fille va avoir de la misère à lire, à écrire, à comprendre, à communiquer.
0: Il avait raison.
1: Je suis pas dans le bon domaine, la gang. Non, mais c'est pas des farces.
0: Ouais, là, c'est
1: bon, arrête de niaiser que ça.
0: 7h03, c'est un gros bonheur d'être avec vous autres encore une fois ce matin. Merci d'être chez nous. 11007, textez le mot thème. On va jouer au Quiz Me Baby. Et je vous le dis, là, Steph, t'étais même pas au monde pour cette tune-là.
1: OK, mais c'est moi qui vais la dicter parce que...
0: Ça pourrait peut-être être
1: ça
0: plus drôle
1: être
0: encore.
1: Drôle,
0: ouais,
1: parce
0: encore.
1: Que j'ai peut-être pas l'air pantoute.
0: Ah, mais faut pas que t'aies l'air, faut juste lire le texte.
1: Non, mais des fois, c'est dur de lire quelque chose puis de pas avoir l'air.
0: T'as raison.
1: On le sait, c'est quoi la toune.
0: T'as raison.
1: C'est plus ça, là, tu sais.
0: Ah, je pense que ça va être difficile, ça. Je pense que ça va être difficile. 7h20, on joue avec vous autres. Vous êtes un professionnel de musique, surveillez-nous. Parlant de professionnel de musique, il y a un nouveau jeu qui s'amène à TVA.
1: Oui.
0: On va en parler à 7h30. Les grands spécialistes de la musique. Il y en a ici en Outaouais, il y en a partout au Québec.
1: C'est un jeu que vous avez probablement joué là parce que
0: tout le monde en a une copie à
1: c'est le jeu qui est le plus occupé entre autres au Canada là en ce moment.
0: Le plus occupé?
1: Le plus joué. Je sais pas pourquoi j'ai dit
0: occupé. Le plus occupé.
1: Je sais pas pourquoi j'ai dit ça, mais on se comprend. Hein?
0: Le jeu le plus occupé.
1: Ça nous occupe.
0: Elle s'est couchée tard, puis elle a une grosse semaine. Comment ça a été à TVA, toi, hier?
1: T'as-tu une autre question? Ça a bien été, j'entendais rien. C'était trop fort. J'ai mis mes petits souliers cute, il y avait plein de boîtes, ils mouillaient.
0: T'étais du côté du Blues Fest.
1: Oui, sur les plaines Le Breton. Non, mais pour vrai, j'adore faire la météo. Puis moi, j'ai même dit, moi, je suis le genre de fille, je m'en fous, tu sais, du parapluie. Je fais la météo, je peux même me mouiller les cheveux s'il pleut à Sio. C'est juste moins cute. Tu sais, à télé, là. Tu vois-tu ça à télé?
0: Maquillage qui coule d'un bord puis l'autre.
1: Puis, ben, moi, je me maquille pas.
0: Ben, je sais pas.
1: Mais, tu sais, mettons, exemple, la fille tout flottée. On dirait que j'hésite des fois. Je suis comme. Moi, je suis à l'aise de le faire. Je suis pas gênée. Ça va être ça, puis ça va être ça. C'est ça que vous avez dans votre télé ce soir.
0: C'est a bar song chez nous. C'est Shaboozy.

0: S. Chebouzy chez nous. Il est à 7h08. On vous a posé la question, quel festival vaut la peine d'être vécu?
1: Oui, parce qu'on s'entend pour dire qu'il y en a tellement. Tu parlais qu'il y en a comme 1000.
0: 1000, en fait, c'est le chiffre qu'on donne, mais il y en a 500 vraiment actifs au Québec. Des gros, gros, gros festivals. Mm. Le plus gros encore aujourd'hui, c'est les Grands Feux du Casino, l'Auto-Québec, du côté de Montréal. On parle de 3 millions de visiteurs.
1: Wow.
0: C'est du monde en bâtisse. On a la chance d'avoir ça, nous autres.
1: Ça attire des larges publics,
0: ben,
1: c'est
0: oui,
1: ça l'affaire.
0: Ben, oui.
1: C'est tout le temps bien intéressant, là.
0: Écoute bien ça. Il y a Nancy qui est en bout de ligne. On va aller lui parler. Il est 7h08. Allô, Nancy?
2: Allô?
0: Comment ça va?
2: Bien?
0: Oui, toi?
2: Super bien. Ça va super bien, merci.
0: Good. Nancy, t'es dans quel coin?
2: Moi, j'habite dans Charlevoix. Je suis à Baie-Saint-Paul.
0: Oh, ça,
1: ah, pour vrai?
0: Ça,
1: OK.
0: Ça, j'aime ça. Je trouve ça trippant par ça. C'est la beauté de la radio. C'est la beauté de Facebook. On peut jaser avec du monde de partout au Québec.
1: C'est vrai.
0: Nancy, je veux savoir, Baie-Saint-Paul, est-ce que vous avez un festival là-bas qui vaut la peine d'être vécu?
2: C'est sûr, ça s'appelle le Festif. C'est un festival là, qui arrive bientôt. C'est du 23 juillet au 26. C'est le temps d'un week-end, là, c'est pas très long.
1: OK.
2: Mais c'est très tantôt la belle Steph a parlé là, des gros festivals. Nous, la Baie-Saint-Paul, c'est pas tout à fait ça. Là. Ça ressemble pas du tout à un gros événement. C'est un petit festival tout petit, mais qui amène un paquet de monde. Les gens, ils viennent vraiment pour l'ambiance.
0: OK, mais raconte-moi qu'est-ce qui se passe dans ce festival-là?
1: C'est quoi le festival en soi?
2: Ça dure 4 jours, puis c'est des artistes qui viennent. C'est autant des artistes québécois, que sur la scène internationale. Beaucoup d'artistes qu'on connaît pas, mais on c'est toujours agréable de les découvrir. Puis c'est quand on arrive en ville, à Baie-Saint-Paul, là, c'est ce week-end-là, ben toute la ville là, vit au rythme du festival.
0: Ça, c'est le fun.
1: C'est de la musique.
2: C'est que les spectacles se passent dans la cour d'une résidence, ça se passe sur le quai, ça se passe sur la grande scène. Écoute, il y a c'est bien, bien le fun.
0: Puis cette année, y a-tu des noms qu'on connaît qui vont se présenter au festival?
2: Oui, ben on est beaucoup amateurs de musique québécoise, là. Ça fait que il y a Pierre Lapointe, il y a Marjo, Laurent Jalbert, il y a Laude, il y a Fouki, il y a Jeff Posé. Ça fait que c'est vous, Adrienne, qu'est-ce qu'il dit aussi, là. Ça fait que nous, on est très attirés par ce genre de musique-là. Mais sinon, il y a plein de monde, là. Il y a plein de la programmation est très variée. Puis il y a beaucoup de spectacles gratuits aussi, comparativement à d'autres spectacles. Ça fait qu'on se promène en ville. Moi, je dirais qu'il y a 30 à 40 % des spectacles qui sont gratuits.
0: Wow!
2: Toute la nuit. Il y a une fanfare qui part à 1h du matin. Non, c'est très, très, très, très, très, très, très... Les gens viennent vraiment pour l'ambiance.
1: Très hot. Est-ce que ça t'est déjà arrivé de venir à Gatineau?
2: Oui, on était allé en vacances à Gatineau. Pas dans le cadre d'un festival, mais oui, on est allé là. C'est très beau chez vous. Puis c'est très chaud aussi. Je me rappelle qu'il faisait très, très chaud.
1: C'est vrai que
0: c'est encore comme ça aussi. Dis-moi, le Baie-Saint-Paul, près de, pour situer les gens, là, pour être sûr, là, on est dans quel secteur?
2: Ben, on est à 1 heure de Québec, on descend vers l'est. On est à 1 heure, puis on est près de la ville de la Malbaie, à côté de chez nous. Puis c'est ça, on a des petits villages, là, petite rivière Saint-François pour le massif.
0: Oh. Parce
2: que ça situe là, les gens, le massif. Puis c'est ça, on est dans Charlevoix, là, quand on s'en va vers la route des baleines, là, Tadoussac.
0: C'est un coin touristique écœurant, c'est à voir une fois dans sa vie, si vous êtes jamais allé à Baie-Saint-Paul, sérieusement. Tout le monde qui va là, tout le monde que je connais qui ont été à Baie-Saint-Paul reviennent de là émerveillés, puis c'est vrai à part
1: merci
0: ça.
1: Merci pour le cours de géo, parce que moi, j'avais aucune idée, c'était où.
0: Nancy, j'ai envie de savoir, est-ce que t'es dans les organisatrices pour le festival ou pas pantoute?
2: Pas du tout.
0: Ben, je vais te lever mon chapeau parce que tu le vends bien encore, Lynn. Tu m'as donné le goût d'y aller. Un gros merci à toi. Je t'invite à passer une belle journée. Puis merci de nous écouter à Baie-Saint-Paul. J'apprécie beaucoup.
2: Ben, ça me fait plaisir. Bon
0: gros bisous.
2: Bye-bye,
0: merci. Bye. Nancy de Baie-Saint-Paul, 7h12. Des festivals qui vaut la peine d'être vécu.
1: Il y en a beaucoup qui disaient le Rockfest.
0: Oui, ça a été marquant pour l'Outaouais.
1: Ça a été quelque chose,
0: ouais.
1: C'est sûr, mais en même temps, moi, mon festival, parce qu'on y va souvent et à toutes les années, c'est l'FMG.
0: Encore.
1: C'est un classique.
0: Ah ouais, c'est
1: puis
0: vrai,
1: ça attire tellement de monde. T'sais.
0: Il y a un commentaire sur notre page Facebook. On a quoi? 78 personnes qui ont pris le temps de répondre à ça. Il y a un commentaire, il y a quelqu'un qui écrit, puis malheureusement, j'oublie le nom, là, mais elle dit, moi, c'est le FMG, puis la raison est simple, c'est pour voir les yeux des enfants s'émerveiller quand on gonfle le ballon et qui décolle. Là. c'est quelque chose en tabarnouche. On a cette chance-là. On en a deux au Québec, deux gros festivals. Celui de Saint-Jean-sur-Richelieu qui accueille à peu près 500 000 visiteurs par année. Nous, ici à Gatineau, on est à 200-250 000 visiteurs par année. Faut le faire, là. Le plus gros festival de Montgolfière, Steph, il est dans quel coin, tu penses? Dans le monde, là.
1: Je sais pas.
0: Albuquerque. Là où on a tourné Breaking Bad.
1: Ah ouais.
0: Ouais, c'est au Nouveau-Mexique. C'est le plus gros festival de Montgolfière. Il y en a à perte de vue. Mais chez nous, on a la chance de vivre ça.
1: Mais
0: on va vivre ça au mois de septembre.
1: C'est plate quand ils partent pas parce que, tu sais, des fois, on va au festival pour ça. En même temps, on n'a pas de contrôle. Mais le reste du festival, c'est cool parce que c'est full familial. Il est grand, le site. Tu sais, ça respire. Il y a plein de stocks. Fait que c'est cool pour ça.
0: Pourquoi tu penses qu'ils vendent de la bière? Pour faire oublier qu'ils ont monté, qu'ils n'ont pas monté. 7h13 chez nous, c'est la vie. Voici Mika à rythme.

0: Un gars qui s'appelle Jean-François Etu, il y a une boutique où on vend des cartes.
1: Ouais.
0: Des cartes Pokémon, cartes de hockey, cartes de ci, cartes de ça. C'est fou, là. Ouais. C'est fou. Et il y a eu de la visite. Vous avez peut-être vu ça dans les bulletins de nouvelles ou encore dans les journaux. Il y a eu de la visite. Il y a un gars qui est rentré là avec un gun puis du poivre de Cayenne. Fait un vol.
1: Il voulait avoir des cartes.
0: Il a pris des cartes. Il a pris pour 30 000 $ de cartes Pokémon. Il a mis ça dans un sac. Il a menacé le propriétaire avec son gun. Quand il a quitté la boutique...
1: OK, c'était le propriétaire qui était là plus.
0: Quand il a quitté la boutique, OK, le gars prend le sac, il a son gun dans les mains. Il regarde le propriétaire, puis il est masqué. Là.
1: Ouais.
0: Il dit au propriétaire, merci beaucoup, bonne fin de journée. Il s'en va, mais avant de sortir, il asperge le contour de la porte au grand complet de poivre de Cayenne pour être sûr qu'on ne le suive pas à l'extérieur. Les gens vont s'étouffer, évidemment, si on sort. Fait qu'il met un paper spray, là, il en met, et il sac son camp.
1: Mais il a été poli.
0: L'affaire
1: que je comprends pas, c'est sûr que s'il part avec ça, oublie ça, il va se faire voir. Je veux dire, 30 000.
0: C'est-tu quoi? 10 minutes après, on l'a ramassé.
1: Okay, les policiers
0: l'ont arrêté. Et malheureusement, on n'a pas retrouvé les cartes encore, par exemple. Il les a laissées où? Ça, l'histoire ne le dit pas. Est-ce qu'il va les ramasser après?
1: Il va dire à quelqu'un, y a-t-il un alibi?
0: Je sais pas. Pas un alibi, un ami. L'alibi, il l'a pas, ils l'ont pogné. Là. C'est lui, on y va à faire ça.
1: Non, mais mettons, exemple, qu'il y avait un ami qui est dans le coup, fait qu'il va l'aider.
0: Je trouve ça drôle. 30 000 piastres de cartes. Donc, si vous achetez des cartes, vous êtes maniaque de cartes Pokémon, allez voir sur Marketplace, ces affaires-là. Ils vont en avoir des pas chers, peut-être, avant. Je sais pas, je trouve ça fou. Moi, j'en reviens pas de voir ça. Puis, sur ma page Facebook,
1: j'ai... On va pas l'encourager.
0: Non. Mais j'ai regardé à un moment donné des gens qui déballaient des cartes de hockey. Puis, il y a plein d'artistes, là. Dominique Paquette, Marcel Leboeuf, Michel Charrette, avec qui on a parlé cette semaine. Il y en a plein qui vont dans des boutiques comme ça puis essayent de trouver la carte.
1: Pour savoir c'est laquelle qui est plus, genre, payante, quelle qui est plus...
0: Dépense.
1: Important. Mais c'est parce que moi, mon beau-fils, il y en a une coupe, tu sais. Puis, oui, elle est hot. Puis là, des fois, il y en a deux. Fait que, comment, mon Dieu, c'est encore plus gros.
0: Mais oui.
1: Juste comme, c'est qui fait les règlements des cartes? Je comprends pas.
0: C'est M. Carte lui-même. Non, c'est les boutiques spécialisées.
1: Comme le gars des vues, on l'a jamais vu.
0: Oui,
1: on
0: le connaît pas.
1: C'est ça, là.
0: L'auditeur moyen non plus, on l'a jamais vu.
1: Effectivement.
0: Monsieur et Madame Moyen, merci. Non, mais tu comprends. Sinon, c'est l'offre et la demande qui fait que ça grimpe. Et là, il y a des boutiques de cartes qui se sont qui ont vu le jour. Il y en a plein.
1: Mais là, lui, était-tu assuré, le propriétaire? Parce qu'il n'y a plus de cartes. Il vend quoi?
0: Là, ce qu'il veut, évidemment, c'est retrouver ses moseuses de cartes. 30 000 piastres de cartes. Puis là, dans ses boîtes, est-ce qu'il y a des cartes qui valent hyper cher? Ça, l'histoire le dit pas encore. Peut juste lui souhaiter bonne chance.
1: Ouais.
0: Parlant de bonne chance, ça prend de la chance encore. Lynn, t'as texté Tim. T'as une chance de plus que les autres. On pourrait t'appeler dans les prochaines secondes pour jouer à...
1: Quiz me baby.
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1: Ah, que c'est facile ce matin, on s'en doute quand même, là, sur la 50, aucun problème. Grébert, Fournier aussi, les ponts interprovinciaux, même du côté de boulevard de Lucerne, d'habitude, c'est quand même assez chargé, mais là, ça va bien. Et le 417, un bon roulement. 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Ah ben aujourd'hui, c'est une autre belle journée. Je dis une autre parce qu'il y en a plusieurs qui s'en viennent.
0: Yeah.
1: Il y a un petit 40% de probabilité d'averse de pluie et d'orage aussi, mais rien de majeur avec 32 ressentis en après-midi. Demain, grand week-end. Attention, 27 degrés, plein soleil.
0: Ah ouais,
1: dimanche, plein soleil encore une fois avec 29. Et la semaine prochaine, encore une fois, on se situe dans du 30 degrés. Donc, on va pouvoir en profiter à l'extérieur.
0: Badgeonnez-vous, mettez de la craigne, mes amis. On va brûler en fin de semaine. Il est 7h21, il y a quelqu'un qui est en bout de ligne, quelqu'un qui nous a texté le mot Tim pour jouer avec nous. Cours la chance de gagner un certificat cadeau de Tim Horton.
1: Tim Horton.
0: Un gros merci. On va aller jouer à ça.
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0: 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C'est l'heure de jouer. Il y a Lynn qui est en bout de ligne. Bon matin, Lynn.
4: Bon matin.
0: Comment ça va?
4: Ça va bien.
0: Good.
1: Lynn, non, bon.
0: On va te lire le texte d'une toune. On la chante pas, on donne pas d'air du tout, du tout, du tout. On te lit un texte. La difficulté, c'est que on a la tête dans le café, OK? Vraiment la tête dans le café. Fait que ça va sonner un peu comme ça, si tu comprends, OK?
1: La toune que Meurthe a choisie, c'est pas un hit, là.
0: Arrête.
1: Ben, pas un hit 2026, en tout cas.
0: Ben non, ça, c'est clair. Mais dis pas que c'est pas un hit. Ça a été, je pense... Non, c'est son plus gros hit à vie.
1: Mais je te parle de là, là.
0: Ben...
1: Allô? Toi... En tout cas, moi, je la connais
0: pas. Steph, avant toi, il y a eu du monde. Puis après moi, il va en avoir. Puis avant moi, il y en a eu aussi.
1: Je comprends, mais je veux juste dire que cette toune-là, c'est pas un
0: c'est
1: hit
0: vieux.
1: 2026.
0: C'est
1: donc,
0: vraiment
1: ça donne
0: vieux.
1: Une bonne idée à Julie.
0: 1990 que ça date.
1: Aline, excuse,
0: monte...
1: c'est Lynn, hein?
0: Oui, Lynn. On remonte loin. Lynn, est-ce que tu te sens prête à jouer avec nous autres?
4: Oui.
0: Si elle n'avait pas la bonne réponse, qu'est-ce qu'on doit faire, Steph?
1: On appelle 819-503-9711 parce que vous pourriez voler la carte cadeau à Lynn, OK?
0: Hier, elle me dit, oui, oui, on appelle 819-503.
1: Moi, dans mon show, c'était pas mal en l'air, ça.
0: Elle n'a pas donné les quatre autres chiffres, mais 803.
1: Marc est comme, ben, devinez.
0: 819-503. On arrête ça là, j'ai dit 803, oui. Lynn, on est prêt à jouer, attention. Tu y vas-tu, Steph, ouais. Ou je vais? OK. Steph va y aller. Écoute bien ce que ça donne.
1: OK, on plonge un des draps.
0: Plouf. Vas-y.
1: Je suis dans d'autres probabilités de la vie. Je peux vraiment pas avoir suivi ma vie à changer de peau.
0: Pas facile. J'avoue que c'est pas facile. Lynn?
4: Oui, j'ai pas...
0: T'as pas compris, hein?
4: Non, j'ai
0: ouais.
4: Comme...
0: Ah ouais, t'es un peu
1: mal. Ah quoi, c'était pas correct?
4: J'ai juste ce visage, puis peau, puis c'est à peu près tout.
0: Écoute, je pourrais passer ma vie à tourner les pages, à chercher qui je suis dans d'autres visages. Je pourrais passer ma vie à changer de peau. Pas facile. Je sais que c'est pas facile.
1: T'as-tu plus compris avec Meurthe?
0: Ben non, c'est sûr que...
4: Un petit peu plus, oh. Mais... Tourne la page, de... c'est à peu près... Nathalie Simard. Non, c'est pas ça.
0: Te laisse réfléchir 3 secondes encore, Lynn.
4: Visage. Je l'avais hier, mais je l'ai pas aujourd'hui.
0: Ben, c'est des
1: pas
0: choses...
1: Grave,
0: Lynn, t'es fine d'avoir essayé. Un gros merci à toi.
4: OK, merci.
0: Bye
4: merci.
0: Bye. Bonne bye journée. Ah, on sentait la déception, là. On la sentait.
1: C'est ça, dans ces moments-là, moi.
0: Le matin, juste pour le fun, bonjour.
5: Hey, bon matin, comment allez-vous?
0: Ça va très bien, toi?
5: Oui, je pourrais passer ma vie. Et puis avec Julie Masse.
1: OK.
0: As-tu le titre de la toune, juste pour le fun, me casser les jambes, là?
5: Pardon?
0: As-tu le titre de la toune, juste me casser les jambes comme faux?
5: Oh, un petit peu, là...
0: T'as l'artiste, ça, c'est sûr. Tu viens de gagner, ça, c'est clair, là.
1: Non, non, à matin, on l'a pas mentionné, mais c'est les deux.
0: Arrête, arrête.
5: Ah, c'est différent?
0: Non, pas en toi. Tu l'as, ton prix, mais je veux savoir, as-tu une idée du titre de la toune?
5: Le titre, c'est zéro.
0: Oh, bateau! Oh, Lynn! Hey, professionnel!
1: Dis-moi la vérité, Sylvie, est-ce que t'as eu le temps de googler?
0: Sylvie?
5: Ben, un petit peu...
0: Tu sais, as-tu triché, un petit peu?
1: Non, mais t'avais déjà gagné, là.
0: Bravo, t'as gagné, c'est fait, c'est à toi. Tu viens de gagner ton 25$ pour aller faire un tour chez Tim. 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
1: 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C'est bon?
0: Tu me rendrais-tu un service, Steph?
1: Oui.
0: Regarde dans l'ordi, c'est zéro. Juste voir, OK? Ça va te rappeler un souvenir, tu vas l'avoir entendu. Julie Masse, je pourrais passer ma vie à tourner les pages, à chercher quelqu'un le visage. Je pourrais passer ma vie à changer de peau, c'est zéro, c'est zéro.
1: C'est celle-là, je l'ai pas entendu.
6: Moi, je ne me défie pas.
1: Mais moi, j'ai juste vu, tu sais, les paroles. J'avoue, je suis désolée.
0: Okay.
1: Non, mais quand tu y penses...
0: C'est la blonde de qui, elle? Là, je te pogne les culottes à terre solide. Julie Masse est avec un grand
1: Sylvie,
0: chanteur, un Canadien.
1: Là? Oui.
0: Elle sort avec qui?
1: C'est à toi qui pose la question.
0: Non, c'est à toi, mais c'est pas grave. Sylvie, elle sort avec qui?
5: Corey Hart.
0: Bravo. Professionnel.
7: Hey, Seigneur,
0: Kyle,
7: on connaît ça, ça coche.
0: Reste là, Sylvie, bouge pas. Il est 7h26 minutes. 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Vous allez faire un tour, là.
1: 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Oui, puis c'est le fun parce qu'il y a le texto aussi. On va vous faire un mot-clé. Inquiétez-vous pas. On va vous donner, là, vraiment, là, les vrais, vrais, vrais, la vraie mécanique, là. C'est parce qu'on veut pas vous mélanger.
0: Mettons que t'es un tripeux des Backstreet Boys, là. On va vous tester, OK? Mettons que t'es un gros, gros tripeux, là. Puis t'aimerais ça gagner le voyage qu'on va donner à la sphère de Vegas en collaboration avec la gang de Sushi Taxi.
1: 455 Boulevard de la Gap et une nouvelle succursale à compter de mi-août du côté de Buckingham. Fait que ça, c'est vraiment cool. C'était juste une petite parenthèse.
0: On vous teste là. Faites juste nous écrire BSB, OK? BSB, Backstreet Boys. Les Backstreet Boys, BSB.
1: On veut juste
0: 11007,
1: voir. Est-ce que vous êtes là le matin?
0: Juste voir qui aimerait gagner.
1: Okay.
0: Puis mettons qu'on entend une toune là, des Backstreet Boys. Everybody.

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2: Dans le trafic, ça dit que ça va bien.
1: Good.
2: Hey, everybody, il n'y a pas grand monde sur les routes. Moi, te le dire, là, ce matin, la 50, ça roule à merveille. Des allumetières aussi, la 5, ça roule ma poule. 417, on est un peu plus nombreux, là, mais dans l'ensemble, un bon roulement. 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
1: 7h32 minutes, il y a du BSB qui est rentré, écoute, à la tonne au 11007. Donc, vous êtes prêts. Lundi, quand ça va décoller, du moment que vous entendez une tonne des Backstreet Boys, il va y avoir un mot-clé. Vous allez texter ce mot-là.
2: Vous allez vous inscrire.
1: Oui, on va vous donner le lien et vous allez vous inscrire. Vous pouvez aller directement si vous le voulez.
2: Sur le rythme971.ca, section concours. Et l'affaire, c'est que vous avez 10 minutes. Puis nous, quand vous allez faire l'inscription, on va le voir le temps. Fait qu'assurément que dans le lot, il va y avoir un tirage. Une personne finaliste dans Rythme au travail avec moi à compter de 8h, 9h. Après ça, la terrasse, encore une autre personne finaliste, encore une autre personne finaliste pour Rythme au travail en après-midi et pour ma musique dans le trafic. Donc ça fait 4 finalistes par jour.
1: C'est le fun, ça. C'est le fun. Et un grand gagnant pour aller voir les Backstreet Boys à Vegas dans la sphère. Et la salle la plus... la deuxième salle la plus impressionnante au monde, parce que la première, on le sait, c'est la salle Odyssée. Là.
2: Mm-hmm.
1: Mais c'est une des... écoute, la sphère, c'est quelque chose. Là. Une salle vraiment 360. Quand on met des images, t'as les images en avant, derrière toi, c'est les côtés, t'en as partout. C'est de toute beauté à voir. Et ce qu'on fait à l'extérieur, c'est tout aussi beau à Vegas. Ça met de la couleur, ça met de la vie. C'est impressionnant de voir cette salle-là. Puis elle est neuve. Fait pas des années que c'est là, là. Ben, je dis des années, oui. Ça fait peut-être 2 ans, 3 ans que c'est 4 ans, gros. Enfin, m'arrêter à 10. Mais c'est de toute beauté, c'est à voir.
2: L'affaire qui est le fun, là, c'est que le spectacle, Mart, c'est le 22 août, là. Fait que c'est comme pas dans 3 ans, là, que vous allez avoir ça. C'est un vol pour deux, le spectacle, hyper rapidement. 2 nuitées aussi. Il y a l'entrée prioritaire d'une expérience VIP avec les Backstreet Boys, un coffret cadeau. Vraiment, c'est la totale.
1: 10 juillet, donc t'as le temps de refaire ton passeport si jamais il est passé date. T'as le temps de t'en faire un si t'en as pas. Pense-y.
2: Tu mets les chances de
1: tu t'inscris, pense-y, ça prend un passeport pour traverser l'autre bord, t'as pas le choix. OK, il est 7h33 minutes. Les Blue Jays vont affronter ce soir les Padres de San Diego. Pour la Coupe du Monde, chose intéressante, la France sera en demi-finale. Leur prochain match est mardi prochain. L'adversaire demeure à déterminer. Ils ont gagné hier contre le Maroc, donc les Bleus sont toujours là. Ils ont gagné 2-0 hier. C'est une bonne nouvelle pour les Français. Il y a la Belgique qui est toujours là. L'Argentine est toujours là également. Puis j'oublie les autres, là, mais. Moi, l'Argentine, France, j'irais pas ça. Kylian Mbappé contre nul autre que Messi, oui. L'Argentine, c'est Messi. C'est ça, hein?
2: Et je sais pas, moi, je suis pas trop ça, par exemple.
1: Portugal, c'est Ronaldo, puis Messi, c'est entre deux.
2: Moi, je fais comme si je connais ça, là, mais...
1: Hey, sais-tu quoi? On parle de festival ce matin, Steph. On demande aux auditeurs.
2: Ouais.
1: Festival qui vaut la peine d'être vécu partout au Québec. Il y en a plus de 500 l'été. Il y en a partout. Et j'ai parlé un petit peu plus tôt ce matin du festival dans mon village d'où je viens qui date de 47 ans. Festival qui existe encore. Ça s'appelle le Festival des gourmands. Bon.
2: Ça applique encore hein, pour toi, un festival qui t'attire.
1: Ils seront là lors du festival. Ils doivent en faire au moins 40 cet été. Caïn s'en vient dans les prochaines secondes, mais d'abord le showbiz.
2: On vous a fait une publication un peu plus tôt sur Facebook. TVA lance sa toute nouvelle émission It's Tour Québec. Je sais pas si vous l'avez vu passer sur les réseaux, mais je me suis dit, je peux pas en parler. C'est 8 millions d'exemplaires vendus de ce jeu-là à travers le monde. Imaginez, mais en même temps, c'est au Canada qu'on le joue encore plus. Non, mais c'est parce que tantôt, j'ai dit... C'est un jeu très occupé.
1: Oh oui, c'est un jeu occupé, certain.
2: L'idée, c'est de devenir... Parce que, tu sais, on s'entend pour dire que si vous connaissez pas ça, je me pose des questions. Mais si vous connaissez pas ça, je vais vous en parler ce matin, OK?
1: OK.
2: L'idée, c'est de deviner les chansons et les placer sur une ligne du temps. Fait que si, exemple, il y avait les Backstreet Boys, ben là, quelle tune a été fait en quelle année? Et là, vous devez les mettre sur une ligne du temps. Puis d'habitude, c'est en équipe. Mais là, évidemment, ça va se faire, ce jeu-là, à TVA.
1: 92.
2: Sous forme de compétition, évidemment.
1: Yes.
2: On cherche le ou la grande gagnante de It's Tour Québec. Parce que ça s'en vient. Vous avez un mois pour vous inscrire. Ça va être en janvier. Et là, on se pose la question, OK? Est-ce que ça va remplacer la voix?
1: Oh!
2: C'est ça, là. Oh. Fait qu'on le sait pas encore, mais bref, reste à voir. Et on vous demandait sur Facebook le ou la pro de votre entourage qui devrait s'inscrire à Hitster Québec.
1: Ça prend des connaissances musicales solides à part ça.
2: Ben, un petit peu.
1: Ah, beaucoup, beaucoup,
2: ben
1: beaucoup.
2: Non,
1: beaucoup.
2: Mais je veux dire, tu t'inscris, t'as rien à perdre.
1: Ben non, c'est clair, mais vous allez voir, là, c'est impressionnant. Puis moi, je me rappelle d'un vieux show de télé qui s'appelle Tous pour un, les plus vieux vont se rappeler de ça, là.
2: Ouais.
1: C'était des professionnels, soit du hockey, de la musique, de ci, de ça. Il y en avait des connaissances musicales solides à part ça.
2: Ben, un petit peu.
1: Ah, beaucoup, beaucoup,
2: ben
1: beaucoup.
2: Ben non,
1: beaucoup,
2: mais je veux dire, tu t'inscris, t'as rien à perdre.
1: Ben non, c'est clair, mais vous allez voir, là, c'est impressionnant. Puis moi, je me rappelle d'un vieux show de télé qui s'appelle

0: emmagasiné comme information. Et vous allez le voir en regardant ce show-là. C'est ça qui est impressionnant. Tu regardes, puis voyons, comment il fait pour savoir ça? Comment il fait?
1: Et des fois, faut être précis aussi parce que t'as comme deux, trois tunes, puis là, de plus en plus que tu joues, plus en plus, tu dois en placer des chansons. Fait qu'à un moment donné, là, ça devient que le temps, il est un petit peu plus serré. C'est vraiment le fun pour vrai. Si vous avez jamais joué à ça, faites-le, là. À la maison, c'est le fun en famille, entre amis. Vous allez avoir de belles soirées.
0: Nous autres, en studio, on travaille face à face, OK? Ouais. Tout le temps. Ah non, fais-moi météo avant, puis je vais te le dire après, OK? Météo, ça donne quoi?
1: Ben, ça donne du soleil. Il y en a-tu en ce moment?
0: Je pense que oui. Ça brille, là, oui.
1: Honnêtement, mais il y a un petit 40% de probabilité d'averse de pluie, d'orage en après-midi. 32 au maximum. Et ce matin, on est déjà à 19.
0: J'avais une question à te poser, puis je l'ai oublié, Colin.
1: C'était-tu important? Je pense pas. Mais garde, pense-y, parce que Kay est là, puis il attend à la porte, là. Garde, comme un bum.
0: C'est ce qu'on écoute chez nous, arrête, mais je vais retrouver ma question. Maudit niaiseux. Ah, je suis niaiseux.
1: C'est l'âge. Non!

0: même. Ouais, je disais, ils vont faire plein de shows cet été. J'ai hâte de voir ce que ça va donner encore, Lynn. Il est quoi, 7h48, heures moins 20 minutes. J'essaie de rejoindre quelqu'un pour parler de festivals. Il y en a plein de festivals cet été encore. Oui. 500, plus de 500 festivals à travers la province de Québec.
1: Et là, j'ai envie de vous dire que c'est quand même très drôle parce que j'ai reçu un message de Caro qui dit « Vous avez pas des billets pour le festival Parasol par hasard? » Oui, surveillez Facebook, ça devrait venir dans les prochaines heures. Et également la semaine prochaine, la semaine d'après, on en a plein pour vous autres. Donc, Festival Parasol, pour ceux et celles qui ne connaissent pas, c'est un festival style resort, un vrai oasis. Tout inclus, soleil, bassin d'eau, oui. Pédalo, oui. La grande roue, des oui. DJ. C'est vraiment au centre-ville, juste ici, à côté de notre station, dans le P5 du parking du Casino de la Clémie.
0: Oui.
1: Fait que vous allez pas pouvoir manquer ça, là, c'est certain. Puis en plus de ça, il y a plein de soirées thématiques,
0: oui.
1: Genre country. Beach Party, mm-hmm. Fiesta Latine. Ouais. Il y a aussi Pique-nique électronique qui revient à plusieurs reprises cette année. Donc, vous voulez pas manquer ça. Destination Festival Parasol.ca.
0: Je trouve ça le fun encore. Il y a un bel événement et ça se passe chez nous. Donc, on serait cave de pas le faire, oui. De pas en profiter. 7h41 minutes. Julie est en bout de ligne. Bon matin, Julie.
2: Bon matin.
0: Comment vas-tu?
2: Ça va très bien, vous autres?
1: Ben oui, ça va bien. Qu'est-ce que tu fais de bon, Juju?
2: Là, j'ai préparé mon stock parce qu'on s'en va à Coteau-du-Lac pour une finale de CrossFit, mais à

0: Bon, de ça, c'est ça, là. Je vais aller travailler, puis tout va bien.
1: Une finale de CrossFit.
0: Oui, il y a une grosse compétition à travers le Québec, là. Fait que c'est plein de gyms qui vont faire, c'est ça. On va participer. On est à peu près 800 athlètes qui vont participer à une compétition demain.
1: Tu fais partie de cette gang-là?
0: Oui.
1: Wow. Tu vas te défoncer pour ton gym?
0: Oui, exactement. Mon gym est en arrière de la station. Fait que oui, on est à peu près une dizaine de personnes de Gatineau qui vont descendre là-bas demain.
2: C'est Sportec? C'est quoi?
1: Non, c'est celui-là, ici, en arrière.
2: Ah oh, non, je sais pas.
1: En arrière de la station, ici, sur Jean-Pro?
2: Oui. Ah oui, OK. Oui.
1: La gang qu'on voit courir tout le temps.
2: J'allais dire, je vous vois tout le temps courir. Vous êtes donc bien malade.
1: Hey, sac! OK, puis c'est quoi, en gros, du CrossFit? Excuse-moi, là, je t'épais, là, mais c'est quoi?
2: Martin, t'es pas épais.
0: Ça peut être de la course à pied, ça peut être du rameur, t'as plusieurs exercices, t'as de l'haltérophilie, t'as de la gymnastique, c'est un mélange de tout, là.
1: Et toi, Julie, ta spécialité là-dedans, c'est quoi?
2: La pizza.
0: Moi, c'est les deadlifts, non.
1: Des deadlifts, OK, tu lèves combien?
0: Oui, 215 livres.
1: Arrête.
0: Non.
1: Tu mesures combien, Julie?
0: 5 et
1: 4.
2: As-tu déjà passé en avant de la station?
0: Oui.
2: T'as-tu vu Marthe fumer dans son champ?
0: Non, je ne l'ai pas vu.
2: OK. Ah, mais Julie, on te
1: Tu lèves 215 livres?
0: Oui.
1: Wow. Mais t'es complètement malade.
2: Très bonne. Ben, bravo. Ben,
1: bravo, sacrifice. 5 pieds 4, tu lèves 215 livres.
0: Ah oui, mais tu sais, il y en a d'autres qui sont bien meilleurs que moi, là, qui peuvent lever plus, mais tu sais, pour moi, c'est mon record personnel, puis je suis très fière, là.
1: Ben, avec raison, Batin, je suis même pas capable de lever 20 livres, je pense. Ça n'a pas de bon sens.
0: On vous nous initiera une bonne fois, vous viendrez, vous traverserez l'autre bord.
1: Le deadlift, là, c'est que tu prends le poids et haltère au sol, puis tu le lèves d'un coup, c'est ça, hein?
0: Ben, tu lèves jusqu'à temps que tu sois à pleine extension. Fait que dans le fond, t'es au sol, puis tu lèves jusqu'à temps que la barre, elle arrive à tes hanches.
2: OK. Ben, c'est hot, pour vrai.
1: Ça, les compétitions d'hommes forts, ils font ça, là, du deadlift qu'on appelle, c'est ça?
0: Oui.
1: Ben, maudit bâtisse. Julie, je veux savoir, festival que ça vaut à peine de vivre, là, n'importe où au Québec, c'est lequel, selon toi?
0: Ah, écoute, il y en a plusieurs. Il y a le Blues Fest, il y a le Festival de Québec. Dans le temps, il y avait le Festibiaire.
1: Oui.
0: Qui est devenu un autre nom.
1: Parasol? C'est Parasol,
0: oui,
1: maintenant?
0: Oui. Puis, c'est ça, avec une de mes meilleures amies, son adolescente, tu vois, elle a 14 ans. Fait qu'on fait le tour de tous les festivals. Là, en ce moment, là.
1: Ça, c'est le fun encore.
2: Est-ce que vous êtes allé au Blues Fest hier?
0: Non, malheureusement, non, on n'est pas allé. On aurait apprécié aller voir Limp Bizkit ce soir, mais on peut pas, comme je vous disais, parce qu'on quittait.
2: Ouais, c'est ça.
0: Mais, tu sais, à Québec, j'ai vécu les meilleurs trips. J'ai vu Metallica sur les plaines d'Abraham.
1: Oui.
0: On a vu ici, à Ottawa, on a vu les Foo Fighters, Green Day. C'est ça, on se promène un peu comme ça partout, là.
1: C'est génial. Julie, t'es fine d'avoir pris le temps. Fais attention à ton dos, Colin. À 5 et 4, t'as pas un grand dos, là, on s'entend, là.
0: Non, inquiète-toi pas.
2: Ça n'a pas rapport avec la grande. Ça va bien aller.
1: Merci, Julie.
0: Ça va bien aller, il va faire beau. Bonne fin de semaine.
1: Je te souhaite un bon week-end. Amuse-toi, puis reviens avec des médailles, Caroline. C'est Fouki.
0: Je pense pas.
1: 5 et 4, 215 livres. Moi, je t'en donne une médaille. Voici Fouki chez nous à rythme.
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3: Juste pour le fun, on va aller faire un tour sur la 50. Ça va bien. Aucun problème de ce côté-là. On est plus nombreux sur la traverse des Chaudières, mais là, vers la rue Laurier, vers la rue Eddy. Donc, c'est un petit secteur à éviter, évidemment, avec les cônes, l'événement Blues Fest, un peu plus lent de ce côté-là. Et la 417 Est, ça ralentit maintenant à la hauteur de Carling. Uh-huh. 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
2: Good. Steph, on a oublié un festival bien, bien important au Québec en été. C'est le festival du cône orange.
3: Ah,
2: il y en a partout de ça. Il y en a en tout lieu à part ça. Cette toune entraînante conçue pour mettre le feu aux pistes de danse est le premier extrait du quatrième album de Maroon 5. On y retrouve le chanteur Adam Levine dans un état d'esprit mélancolique alors qu'il se remémore une relation amoureuse qui a évidemment échoué. C'est tout le temps ça. Tout le temps. La chanson a été présentée pour la première fois à l'émission The Voice le 16 avril 2012. Elle a ensuite été rendue disponible au téléchargement immédiatement après la diffusion. À ce moment-là, rappelez-vous, Adam Levine faisait partie des juges de l'émission. Notre numéro 1 du 10 juillet 2012, Maroon 5, Payphone, chez nous, à rythme. Amen.

0: J'ai eu droit au lip-sync, toute chose. Pas de micro, avec une brocheuse. Puis ah ouais, on chante. Bravo, Steph, de toute beauté.
1: C'est peut-être pas commode quand tu fais de la radio, je t'ai soufflé.
0: J'aurais dû filmer ça. Maudit que j'aurais dû filmer ça. 11007, textez maintenant PGA. Je vais vous expliquer pourquoi. Et dans les prochaines secondes, on va parler d'un gros, gros buzz que j'ai essayé de faire découvrir à Steph cette semaine. Ben, je l'ai vu,
1: Non,
0: elle vient de le voir.
1: C'est pas de même que ça marche. On s'en reparle, Martin. On va régler des comptes parce que c'est pas ça qui s'est passé officiellement. Je te le dis tout de suite.
0: À main comme à respire.
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0: Wow! Je viens de me faire ramasser, là. Tu sais, quand tu dis un coup de pelle dans la face, là... Puis j'avais même pas le feu, là. Rien, là. Paf, un coup de pelle. Pour rien, gratuit. Merci, Steph. Ça donne quoi dans le trafic? Ah ouais, avec ton œil croche. C'est quoi, ma voix?
1: Non, mais c'est ce qu'il parle tout le temps, là. J'ai dit de la fermer comme c'était à mon tour. Sur la 50, ça va vraiment bien ce matin. Aucun problème, vraiment, là. Ce qui cause un petit ralentissement, c'est la 417 Est à la hauteur de Carling et sur la traverse des Chaudières en direction de la rue Eddy. 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
4: Sérieux, là, être plus solide que ça, ça se peut pas. 8 heures pile, bravo Steph, elle tient l'horloge comme une maître. Ça, l'horloge était bonne. Mais Steph, tu lui dis, Steph, t'as-tu vu telle affaire? Oui, je l'ai vu. 3 jours après. Hey, j'ai vu ça. Ben oui, mais je t'en ai parlé. Ouais, mais c'est pas pareil. Qu'est-ce qu'il y a de pas pareil dans ce que je t'ai dit puis ce qui est arrivé ce matin, là?
5: OK, voici ce qui s'est réellement passé, oh, la gang. Hâte, vous allez pouvoir en juger vous-même.
4: Vous allez entendre le mensonge, là, éhonté de sa part. Vas-y, je t'écoute.
5: Non, c'est parce que il y a quelque chose qui est sorti récemment et moi, je suis fan de ça dans la vie, tu sais. Okay. Puis toi aussi, t'aimes quand même ça, Marc.
4: Pas toi. Jamais, je n'ai jamais mangé, je te l'ai dit, même.
5: Mais tu voulais pas en mettre sur ta plaque de je sais pas quoi au camping?
4: Pas ça.
5: C'est quoi, tu veux mettre?
4: Je vais faire. Non, non, je vais faire un riffle au poulet.
5: Ça, c'est correct, là. Je t'ai peut-être pas écouté là-dessus.
4: Tu m'écoutes jamais.
5: Et moi, c'est parce que je suis sélective.
4: Ouais, c'est ça.
5: Bref, tout ça pour vous dire que Mart me dit: hey, t'as-tu vu ça, nanana? Hey, oui, j'ai vu ça passer, ça n'a pas de l'air tant bon. Il est comme: OK. J'arrive un matin, puis je dis: finalement, tu sais-tu quoi? Je pense que je vais les essayer.
4: Bon, m'a semblé aussi.
5: Fait qu'il dit: ben, je t'en ai parlé. Je suis comme: je sais que tu m'en as parlé, mais moi, j'avais vu l'emballage, j'ai pas vu le résultat. Alors donc, lui, il pense tu vois, il y a une différence. Là, j'ai vu la nourriture à l'intérieur. Et on parle ici de ramen. Mais les ramen Kraft Dinner, Kraft Dinner sortent de nouvelles ramen, évidemment à base de la petite poudre, mais il y a 3 sortes. Il y a extra crémeux, il y a épicé, yeah, et il y a 13 épicés. Donc, il y a 3 sortes, 3 niveaux. Et là, moi, j'ai vu des filles sur TikTok faire la recette, le pimper un peu, mettre des petites saucisses à Waidon, puis ça a l'air vraiment bon. Pour vrai, ça a l'air bon. Puis, il y en a plusieurs qui disent que c'est bon. Fait que j'ai changé mon opinion, j'ai arrêté de juger, puis je me suis dit, ben si je sais pas, je pourrais pas le savoir. Chose que tu devrais faire. Essayer dans la vie. Ouvrir les horizons.
4: Oh, sacré.
5: Martin?
4: Oui.
5: OK.
4: Ouvre tes yeux, Simon. Il est 8h01. On parle de festival. Il y en a un paquet au Québec. Si ça vous tente de voir, il y a une liste qui existe. Facile à trouver à part ça. C'est Bonjour Québec. Allez sur le site Bonjour Québec. Vous allez voir tous les festivals qui existent. Il y en a partout, partout, partout, et ce, tout l'été. Le dernier, celui qui va clore l'été, c'est le FMG. C'est chez nous. On a la chance d'avoir l'un des plus gros festivals au Québec.
5: Il y a Val-des-Bois aussi en musique, Val-des-Bois, qui est musique, comme pas mal en même temps, là, mais bref.
4: On parle de 200 à 250 000 visiteurs chaque année pour le Festival des Montgolfières de Gatineau. C'est vraiment exceptionnel comme festival. C'est sûr que on prêche pour notre paroisse, là. C'est le plus beau, c'est le plus fun, c'est le plus grand. Fait un mot juste de bout que ça existe à part ça. De voir monter des ballons, c'est tout le temps impressionnant. Les jeux...
5: L'emplacement, on travaille tout le temps pour que comme ce soit vraiment le fun, bien placé. On s'assure que vous aimez ça, finalement.
4: Puis, le même porte-parole depuis plusieurs années, Patrice Bélanger, un gars de la place qui gagne sa vie à Montréal depuis un mot juste de bout, qui fait un job exceptionnel pour le Festival des Montgolfières. T'es obligé de le dire. Moi, j'en reviens pas de voir comment, à chaque année, on améliore le site, comment on s'organise pour avoir des événements tripants, des artistes tripants. Puis là, il y en a qui vont dire: ouais, mais Colin, ce sera le fun d'avoir les Rolling Stones, ce sera le fun d'avoir ci, ce sera le fun d'avoir ça. Le prix du ticket change en ce temps-là, hein. Le prix du billet, on y va selon la faveur populaire. C'est pas compliqué, on y va, on a une marge, tu sais, on se dit bon, mais on veut pas aller plus haut que ça pour les billets. Fait qu'on va y aller avec cette gamme d'artistes là, on choisit bien, je pense qu'on choisit bien. S'il y a des gros shows partout, on est chanceux, on est gâté. Nos artistes québécois ont la chance de se présenter sur les scènes. On parlait de Caïn tantôt, c'est leur tournée d'adieu cet été. Donc si vous voulez les voir pour une dernière fois,
5: Val-des-Bois musique.
4: À vous d'en profiter, allez faire un tour. Ils doivent faire une quarantaine de festivals cet été, c'est terrible là. J'aimerais ça être le booker de ça. Moi, ça doit être probablement l'année la plus payante pour Kay. Ils vont faire de l'argent
5: c'est
4: comme
5: plate,
4: de l'eau.
5: C'est con parce qu'en même temps, ils partent. Fait que c'est là qu'ils font le plus d'argent peut-être ou qu'ils font le plus d'événements pour dire au revoir.
4: Mon impression là-dessus, c'est que Steve Veilleux va tourner solo, là. tu sais, il avait déjà fait une couple d'albums solo. Mm-hmm. D'après moi, il va y aller solo. On va juste, au lieu de diviser la tarte à la gang, on va prendre tout seul. Ouais, puis les autres vont faire ce qu'ils veulent faire, évidemment. Là, mais c'est sûr qu'après, écoute, ça fait quoi, 30 ans
5: quand même chanceux, là, parce que souvent, il y a des groupes qui se sont séparés bien avant. Là.
4: T'as raison. Donc, c'est ça. Si ça vous tente de nous parler de festival, gênez-vous pas. 11007 ou encore Facebook. On se parle de ça ce matin parce qu'on vient de partir. Entre autres, le Blues Fest était là hier.
5: Oui, Blues Fest, il y avait du monde. C'était soirée country hier avec Cody Johnson. C'est fou pareil, là, le monde, c'est pas de la pluie qui ont empêché les gens de se déplacer. Là. Il y avait beaucoup de monde. Et encore ce soir, il va y avoir beaucoup de gens. C'est vraiment hot comme festival parce qu'en plus de tout, cette année, on a comme mis les food trucks là, de l'autre côté de la rue. Fait que ça laisse encore plus d'espace sur le
4: nice,
5: site.
4: Nice.
5: Fait que, on parlait, là, on essaie tout le temps de travailler les sites pour que ce soit rendu à l'utile à l'agréable, finalement, mais c'est le même scénario pour le Blues Fest de cette année.
4: Ella Langley, qu'on tourne ici, va être là quel soir, tu te rappelles-tu?
5: Le 17 juillet prochain. J'y serai.
4: Ouais, t'as un tort, il y a de choses.
5: Je pense qu'on va aller faire un vox pop. Là.
4: C'est l'artiste numéro un à travers la planète et on a la chance de l'avoir chez nous, imaginez. C'est l'autre bord de la rivière, donc à nous d'en profiter. Blues Fest s'est lancé.
5: Hier, je parlais avec Annie Boucher, justement, la porte-parole, puis je lui disais, c'est quoi comme... tu penses la soirée qui est le plus attendue, tu sais. Puis là, elle me disait, ben honnêtement, je crois que c'est Angine de poitrine avec Ella Langley, parce qu'Angine de poitrine,
4: on
5: à la base,
4: la première partie.
5: Avait été, c'était sur l'autre scène, là, une petite scène. Et là, quand ils ont vu
4: Festival de jazz à Montréal,
5: ils ont fait, OK, mais là, t'as plus,
4: on va leur donner
5: les
4: de la booker, place.
5: Là, fait qu'on va booker sa grosse scène, tu sais. Fait qu'ils les ont déplacés, puis justement, c'est avant Ella Langley. Fait qu'il va y avoir du monde à la shop, là.
4: Ça va être trippant encore. Il y a 8h05. Nouvelle qui m'a fessé hier, Steph, c'était au bulletin de nouvelles de TVA.
5: Ouais.
4: T'étais là en passant, là. Fais juste te le rappeler parce que t'as des grosses journées.
5: Oui, puis j'étais en forme pareil un matin, juste une petite voix plus rauque, mais c'est pas grave.
4: Ils ont annoncé, et j'ai appris ça hier, ici, dans l'Outaouais, puis là, il y a des filles puis des gars qui vont crier, là, c'est sûr, là. Il y a des veuves noires.
5: Ouais.
4: Les araignées veuves noires. On a découvert ça au lac Beauchamp.
5: S'il y en a une, il y en a plusieurs un peu partout. Là, ça ne veut pas dire qu'ils se sont pas donné rendez-vous au lac Beauchamp. Là, t'sais, il y en a ailleurs. Là. Comme, qu'est-ce que tu veux faire avec ça?
4: Il y a, à moins que je me trompe, là, il me semble qu'il y a 23 espèces de veuves noires qui existent. Elle est venimeuse, mais pas mortelle. Elle va vous étourdir un peu, là, ça vous mord. Mais normalement, ce que M. Thomassin, c'est un spécialiste des bébites, lui disait que c'est pas dans l'habitude des veuves noires d'attaquer. Normalement, on est un prédateur pour elles, donc elle va se recroqueviller sur elle-même, elle va faire une petite boule. Puis, je suis obligé de dire que la veuve noire, elle a un gros cul, OK? Elle a des grosses fesses. Puis, sur ses fesses, c'est picoté rouge un peu. Si vous en voyez une, touchez-y pas, gardez-la, observez-la, mais touchez-y pas.
5: Okay,
4: ça, on a vu.
5: T'es-tu un spécialiste?
4: Non, je lis exactement ce que lui dit. Je prends les paroles d'un spécialiste.
5: Okay.
4: Elle devrait se recroqueviller pour avoir peur de vous. Si vous l'agacez, mets ton doigt proche, ou ben donc tu commences à y niaiser un peu, là, pour attaquer.
5: Écoute, il y en a là, dans la maison, des fois, là, juste des araignées, puis tu te peur. Là, tu commenceras pas à toucher une bébite noire avec les petites picots. Là.
4: Non, mais tu sais, ça arrive souvent. Là,
5: c'est pas une grenouille.
4: Il y a une araignée! Fait que là, t'arrives avec ton Kleenex, puis tu le défoires et t'amènes dans la toile. Ça, essaye-toi pas. Laisse-la faire, laisse-la aller. Il est 8h07, ce qu'on vous offre, c'est quoi?
5: Flowers need rain.
4: Les fleurs ont besoin de pluie. Nous autres, si on a besoin des fois, mais pas aujourd'hui.

0: Preston Pablo, que vous venez d'entendre chez nous. Il est à 8h10. Steph, on a eu la chance de parler avec Michel Charette un peu plus tôt cette semaine d'une pièce de théâtre qui s'en vient à la salle Odyssée. Je vous parlais de la sphère pour aller voir les Backstreet Boys pour voir des shows exceptionnel chez nous. On a cette chance-là d'avoir la salle Odyssée chez nous. Une pièce de théâtre qui s'amène, ça s'appelle Jour de chance.
1: Mon jour de chance. Oui, avec... honnêtement, là, vous allez pas vous ennuyer.
0: Y a-t-il un gars qui s'appelle Hugues là-dedans, par exemple?
1: Arrête. C'est Hugues. Mais c'est pas son frère, s'appelle Hugues. C'est pas ça, mélangeant un peu. Bref, mon jour de chance, les dates, c'est du 16 au 24 juillet. Fait que vous voulez pas manquer ça. C'est le fun parce que c'est une scène, c'est une pièce de théâtre qui met en vedette, justement, la chance. Un dé. Ce que la vie, puis ce que Michel nous expliquait, c'est qu'il faut être capable d'apprécier ce qu'on a vraiment dans la vie.
0: C'est vrai.
1: Puis arrêter de vouloir, parce qu'il y a comme une morale de l'histoire dans ça. Fait que vous allez rire, avoir du plaisir, puis en même temps, peut-être même réfléchir. Ça vous tente d'avoir votre paire de billets? On en a une dernière pour vous ce matin.
0: Oh!
1: En textant chance, puis on va faire la personne gagnante d'ici 9h.
0: Steph, c'est génial ça. Merci, c'est gentil. 11007, tu textes le mot chance. 8h12 minutes, ça se passe au Brésil. C'est un petit couple de Brésiliens. Un gars, une fille. Le gars, 32 ans, c'est ça? Non. La fille a 32 ans, le gars a 33 ans. Ils ont décidé de se lancer dans un record pour être dans le livre des records Guinness. C'est un petit couple d'amoureux, OK? Un petit couple d'amoureux, puis ils s'aiment, là. C'est épouvantable comment ils s'aiment. Il y a du monde qui s'aime sur la terre, mais eux autres, c'est x3, là. Tu sais, c'est débile, là. Débile comment ils s'aiment. Eux autres se sont dit, on va être dans le livre des records Guinness avec ce nouveau record-là.
1: Okay.
0: Ils ont réussi à faire, croyez-le ou non, leur âge n'a pas d'importance là-dedans. Là. Ils ont réussi à faire ça, battre le record du monde du plus grand nombre de baisers en 30 secondes.
1: OK.
0: Mais on parle de baisers, ça joue, là, tu sais. Là. En 30 secondes, le gars était capable d'en donner combien, tu penses? 30 secondes, là. Dis-moi un chiffre.
1: T'as peu. Je vais en aller.
0: Okay. Manque d'air à un moment donné, là, mais 30 secondes.
1: OK. 300.
0: Ben voyons, hey, tu vas te calmer. Là.
1: OK, c'est trop, hein?
0: Ben oui.
1: Okay. 50.
0: Ben là, tu vas te calmer. Là.
1: 100?
0: 195 bisous en 30 secondes.
1: OK, puis là, mettons, ça fait quoi dans la vie, ça?
0: Ben, t'as ton nom dans le livre des records Guinness.
1: Mais ça fait rien d'autre, hein? Parce que je comprends pas la mode d'être dans les livres de records Guinness. Je la comprends pas.
0: C'est de passer à la prospérité. C'est tant que ton record est pas battu, ton nom va être dans le livre. Fait que c'est le fun, tu sais. Ça veut dire que t'es en mesure d'être là pour l'histoire. Puis encore une fois, aujourd'hui, c'est un livre, le livre des records Guinness, qui est encore vendu. Ça, c'est exceptionnel, on garde un livre. Faut le faire. Là,
1: tu t'imagines-tu, les gens qui sont à l'écoute en ce moment, ils se pratiquent. C'est sûr.
0: 30 secondes. Mais tu sais, tu pars ton timer sur ton téléphone, ton chronomètre, là. Puis essayez-le, voir.
1: Ben oui, mais là, tu comptes pas en même temps.
0: Ben oui, ben.
1: C'est tough, là.
0: Ouais, mais demandez à quelqu'un à côté.
1: Ouais, c'est
0: là.
1: Ça, là.
0: Embrasse ta main ou embrasse sa joue, mais compte. Le nombre de.
1: Non, c'est ça. C'est
0: faut cool. Que tu enregistres aussi, j'imagine. Pas. Je sais pas comment ils font. Hey, mais c'est 195 bisous, là. En 30 secondes.
1: Penses-tu que le couple qui se sont rendus dans l'Empire State Building ont fait ça, ce record-là?
0: Les autres sont niaiseux, là. Oh, qui me font peur. Alex Nevsky, ça s'appelle Les Coloriers. C'est chez nous que ça se passe à rythme. Un gros merci. Dans un moment, on va vous proposer notre toune du vendredi.
1: Ah, ben oui, bonne idée.
0: Comment on l'appelle, cette toune-là?
1: La toune rythme, grâce à vous, là. Vous allez l'entendre dans les prochaines.
0: Restez là. Bougez pas. Merci de nous avoir choisis. On s'appelle Le Matin, juste pour le fun, avec Wonder Steph et moi-même, Martin Grenier. Bon matin. Bon début de week-end.

0: c'est
1: 8h10.
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1: 8h17 minutes. Santé. On ne l'a pas entendu, hein? Vas-y. Oh.
3: C'est parce que toi, t'as un 7-up. Ouais. C'est sûr que ça fait pas la job.
1: Ben, il est 8h20. C'est mon heure.
3: OK. On s'en est où un matin?
1: Écoute ça. Écoute ça. Les gens qui ne travaillent pas en ce moment, vous cherchez peut-être un boulot, quelque chose de pété à faire, ça se peut.
3: OK.
1: Steph, puis je veux savoir, je veux avoir ton feeling là-dessus, si tu serais prête à faire ça. Là. La NASA, l'agence spatiale américaine, as-tu vu? T'as la recherche de 4 personnes. Mm. 1, 2, 3, 4, pas gros, là.
3: Je l'ai vu vite, vite passer tantôt, mais non, merci.
1: 4 personnes qui seraient prêtes à passer 12 mois dans des conditions simulant celles de la Lune ou encore de Mars.
3: Mais là, t'as pas de garantie de vie, là, tu sais.
1: Ben oui. Ben oui. Là. Parce que non, t'es enfermé pendant un an.
3: Mais pareil, à quel point, tu sais, tu peux-tu sortir? Y a-tu des conditions de genre, tu peux-tu dire, OK, mais moi, je panique, je peux-tu sortir?
1: Ben, ils vont te sortir, c'est sûr. C'est humain quand même, là.
3: Mais je sais pas.
1: Ah oui, ben, ils te laisseront pas crever là, puis après ça, ah, il est mort. Ben non. 4 personnes seulement. C'est 366 jours que tu es prêt à donner à la... Ben, je dis ça, pis c'est plus que ça, en fait, parce que...
3: Payé?
1: Ben oui, on te demande 366 jours, mais un mois avant l'événement et un mois après l'événement, tu vas être pogné. C'est une étude sociologique, c'est une étude sur la vie, 4 personnes, là, 4 ouais. personnes ensemble. Comment vous allez vous débrouiller? Est-ce qu'il va y avoir de la chicane? Est-ce qu'il va y avoir des histoires d'amour? Est-ce qu'il va y avoir
3: un manque de... entre 30 et 55 ans.
1: Fou,
3: fait que toi, tu pourrais
1: non,
3: pas
1: moi,
3: y aller.
1: Non, moi, je suis out. Je suis out, out. Mais je serais jamais allé là, pareil.
3: Sinon, ben, ça commence en août 2027. Mais je serais jamais game de faire ça.
1: L'offre d'emploi à ce sujet-là est actuellement en ligne sur le site de la NASA. Ça vous intéresse d'aller postuler là-dessus? Puis si jamais vous avez un job, criez-le, puis on veut le savoir, évidemment. Ça peut être pour nous autres, ça peut
3: Écoute
1: être des Canadiens
3: ça,
1: qui vont se ramasser là-dedans. Là.
3: On parle souvent de grandeur ici, dans
1: ouais.
3: ce show-là.
1: Ben ouais.
3: Tu peux pas être plus grand que 6 pieds 1.
1: Je suis correct!
3: Oui, mais t'es plus vieux.
1: Ouais, je suis pas correct!
3: T'es 1/2. Mais je comprends pas, c'est parce que tu seras pas confortable, genre. 6 pieds 1, c'est pas si grand, là.
1: Ben...
3: T'sais, oui, c'est grand, mais je veux dire dans le sens que ouais, y en a beaucoup.
1: Si on te fait vivre dans une cabine, peut-être que c'est long, longtemps.
3: C'est trop tassé.
1: Peut-être, je sais pas, c'est fou, là.
3: Non, merci, c'est pas pour moi. Vous autres, est-ce que vous serez game de le faire?
1: Ah, hey. Impossible. Le 1 an, dérange pas, c'est les conditions, tu sais, c'est de vivre enfermé.
3: Un an, meurt, pense-y, 1 an, ça va tes enfants, ta famille, voyons. 1 an, là. Là, toi, tu me dis, ben oui, c'est pas le 1 an qui me dérange.
1: C'est des vacances.
2: Moi. Juste pour le fun. Dans la circulation.
1: Pour se rendre à la Lune, ça dit quoi le transport, là?
3: Oh, ça va super bien ce matin. Hein? C'est très fluide. Le brouillard s'est dissipé également. Je regardais la 50, aucun problème. On est plus nombreux dans les carrefours giratoires
1: ouais.
3: sur des allumetières, là, mais rien de majeur à signaler. Ça ralentit aussi là, à Island Park, Kitchissibi et la 417 Est à la hauteur de Carling. 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
3: Le retour du soleil aujourd'hui, enfin, avec 40 % de probabilité d'averse, d'orage en après-midi, mais toujours avec des températures hyper chaudes. On parle de 32 ressentis en après-midi.
1: Oh,
3: on est
1: ouais.
3: à 20, 26 déjà ressentis ce matin. Oui, puis le week-end, il annonce super beau, Marthe. On peut commencer à se faire des plans là, samedi, dimanche, 27, 29 degrés. Donc vraiment, c'est un week-end à l'extérieur à planifier.
1: A.G. Wright, est-ce que ça dit quelque chose comme nom? Fais pas connu au bout... Mais c'est un gars qui gagne à être connu sérieusement. A.J. Wright, c'est un joueur des Titans d'Ottawa, un joueur de baseball.
3: Okay.
1: Et lui, un peu flamboyant comme joueur, un peu, j'allais dire, un peu fraîchi. Tu sais, il aime ça en donner, là. Tu comprends?
3: Ouais, mais quand t'es bon,
1: tu sais. Oui, c'est
3: quand
1: ça.
3: Bon,
1: il est capable, là, il est bon. Lui, il a dit aux partisans des Titans, « Moi, si ça vous tente, je suis prêt à vous donner mon jersey. Mais en échange de votre jersey de Braddock Kachuk, l'ancien capitaine des Sénateurs d'Ottawa qui est parti jouer en Floride parce qu'il voulait plus jouer pour le Canada.
3: Il veut juste faire un échange.
1: Ouais, lui, il a dit, moi, je suis prêt à changer mon gilet à moi, mon jersey des Titans,
3: mm-hmm.
1: contre le numéro, numéro 7, c'était ça qui portait, ou 71, 71, je pense, de Brady Tkachuk. Combien de partisans ont amené des chandails, tu penses, des jerseys de Tkachuk?
3: Combien?
1: Dis-moi un chiffre, rien que me ferait.
3: Mais je sais pas, sérieux.
1: 52 personnes. Un jersey du d'Ottawa, là, c'est 100$ en montant. Là. Faut-tu qu'on soit en maudit après le capitaine? Tu jettes ton chandail, là, tu le scrapes, là.
3: Mais tu l'échanges. Fait que t'en as un autre nouveau, là.
1: Ouais, mais t'en as un pour un joueur actif dans ton coin de pays, oui, à toi, à Ottawa. Je trouve ça brillant. Il a été fort au bout. Bravo, A.G. Wright, des Titans d'Ottawa. Si ça vous tente d'aller voir un match de balle, il y en a probablement en fin de semaine. Beau temps est là. Tout le temps le fun. Tu te bien un peu hot dog, fat drum encore.
3: Mais
1: ça, c'est notre tour à nous autres, ça. Ça s'appellerait.

0: plan du week-end consiste à ne pas en avoir justement. Je prévois sûrement m'asseoir sur la terrasse en écoutant en rythme, puis peut-être m'entraîner intensivement à l'heure du canapé, en alternant entre des petites siestes stratégiques puis des marathons de série. Puis si le sport de haut niveau me tente, mon agenda de la procrastination est ouvert. Bon week-end, la gang de rythme 97.1.
1: Bravo! Salut, moi c'est Shayna. Ce week-end, je vais aller profiter de la grande vente à Masson-Angers. Je vais être là pour vendre. Et dimanche, je vais aller profiter de la plage. Je vous souhaite à tous un excellent week-end.
2: Merci. Salut. Mes plans pour le week-end, nous faisons un gros party pour les 85 ans de la belle maman, la belle Florence. Je vous souhaite un bon week-end, la gang.
3: Bon week-end.
4: En fin de semaine, je pars pour le week-end. On s'en va à Val-d'Or, on s'en va au camp de chasse, on s'en va pêcher le doré, on s'en va arranger la cabane à bois. Ça va être le fun dans le Nord.
5: Salut, c'est Anne. Martin Wonder, en fin de semaine, je vais aller prendre une marche tôt avec ma belle Cachou, faire un souper avec mes amis, ramasser mes légumes dans mon jardin et faire de la piscine.
6: Ils vont manger Cachou.
5: C'est un bon week-end.
7: Les plans en fin de semaine, c'est pas difficile. On fait du bateau, puis justement, on s'en va à la playa.
6: Yeah!
7: Profiter du soleil.
6: Mais ça.

Salut la gang, c'est Cindy. Allô? Moi, je commence le week-end, mon vendredi à Calypso avec nos amis. Samedi, on relaxe, puis dimanche, je retourne travailler après 2 semaines de vacances. Bonne fin de semaine, la gang. Merci. Je vous l'aime.

0: Très nice.
1: Vraiment cool. Pour vrai, c'est cool d'avoir vos nouvelles.
0: Ah oui, mais ça, c'est agréable. Steph s'en vient à compter de 9h pour Rythme au travail. À compter de lundi, je pense, ça va être la folie furieuse. Sérieusement, là...
1: On a eu un avant-goût hier, on en a eu un ce matin aussi. On en fait un deuxième pendant la pause? Je suis comme curieuse.
0: OK.
1: Ben, c'est parce que, tu sais, pour gagner Backstreet Boys à Las Vegas, en collaboration avec Sushi Taxi.
0: C'est vraiment quelque
1: chose. Vous voulez être finaliste, vous allez pouvoir l'être dans mon show à compter de 9h la semaine prochaine.
0: Lundi.
1: Ouais. Donc, qu'est-ce qu'il va falloir texter à ce moment-là? Je ne sais pas, mais on va faire un petit test. OK,
0: OK, OK. Okay.
1: Comme là, mettons là, vous entendez une toune des Backstreet Boys.
0: Everybody!
1: Bon, OK. Vous avez 10 minutes pour aller vous inscrire sur le web, OK?
0: Quit playing,
1: on va avoir un petit mot-clé.
0: Oui.
1: Puis ça va vous amener sur le lien. Fait que, mettons, vous devez texter à l'instant, vous venez de l'entendre. Faut vous texter BSB au 11007. C'est là que ça part.
0: On le teste.
1: Donnez-moi du juice, OK?
0: On le teste solide. BSB au 11007.
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1: Oui! Ça va bien ce matin sur la 50. Sur Maloney à la hauteur du boulevard de la Cité. Sinon, 417 Est à la hauteur de Carling. C'est là que ça ralentit. Bonne chose pour vous autres qui n'ont pas de caméra en studio en ce moment. 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
0: Merci!
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0: Hein? Je vais vous parler de sport, puis je vous raconte une histoire d'horreur qui s'est produite. C'est arrivé le 4 juillet dernier, donc il y a 6 jours de ça, du côté de l'Argentine. Ça se peut même pas, cette histoire-là. Tu fais, voyons donc, c'est terrible. Les Blue Jays affrontent ce soir les Padres de San Diego. C'est ce qu'on doit surveiller côté sport, là. Et pour la Coupe du Monde, ben, la France sera en demi-finale. Leur prochain match est mardi prochain. Les adversaires sont à déterminer. Ils ont gagné hier contre le Maroc 2-0. Il y a un partisan de la France qui est décédé pendant la manifestation de bonheur qu'ils ont eu. Je ne sais pas trop ce qui s'est passé. J'ai juste vu qu'il y avait eu un décès. Surveillez les nouvelles. On va vous tenir au courant là-dessus, évidemment. 8h33 minutes. On va parler showbiz, si tu le veux bien, Steph.
1: Revenir là-dessus parce que TVA ont eu une idée incroyable. Easter Québec, oh, vous connaissez le jeu.
0: Ben oui.
1: Évidemment, c'est un jeu de musique, de chansons et de lignes du temps. Donc, en janvier, vous allez pouvoir voir ça à TVA.
0: T'as un peu, là, t'as un peu. Janvier, de quelle année tu parles, là?
1: 2027.
0: Oh, OK, OK. Il faut être précis, là. C'est la ligne du temps, là.
1: Ah, oh, OK, OK. Ouais. Tu serais-tu bon à ce jeu-là?
0: Pas en tout.
1: T'as-tu déjà joué?
0: Oui.
1: T'as déjà joué, puis t'aimais-tu ça?
0: Ben, l'affaire de la ligne du temps, je trouve ça difficile, mais ça se fait, tu sais, dire à peu près à 3 ans après, là, la toune qu'ils vont te proposer, c'est en quelle année? C'est pété comme jeu encore, Lien. Mais jouer à gang, c'est vraiment jouer à deux. T'sais, j'ai joué avec ma blonde.
1: Ah, oh non, c'est plate juste à deux.
0: Tu sais, il faut que tu sois 4-5, là. Mais là, à TV, ça va être un hit exceptionnel.
1: Ben oui, puis les gens vont pouvoir embarquer dans leur salon. Fait que c'est ça. Ça va être nouveau chez nous à TVA dès janvier, mais là, on recherche les gens qui veulent participer. Vous avez un mois pour aller participer, pour aller vous inscrire. Et donc, est-ce que ça va remplacer la voix? Reste à voir.
0: Okay.
1: Mais ça va être bon. Ça va fonctionner à tour de bras, j'ai l'impression.
0: J'ai bien hâte de voir ça. Puis si vous avez jamais joué à Easter, allez vous chercher. Il y en a plein de styles.
1: Il y a genre, tu sais, version édition francophone seulement. Ouais. Tu sais, il y en a aussi.
0: Musique quétaine, musique, n'importe quoi, là.
1: Oui, c'est ça. Fait que vous allez vraiment triper. Puis en même temps, ben c'est un jeu hyper le fun en gang, autant familial, en amis, peu importe. Fait que essayez ça. Puis si vous connaissez pas ça, posez-vous des questions, là, parce que c'est quand même hyper populaire.
0: Ah oui, mais ça, que ça l'est populaire. Donc, janvier 2027, ouais. On surveille ça. Easter du côté de TVA. J'ai hâte de voir ce jeu-là. Tu donnes le goût de jouer. Si un soir de pluie, sérieusement, vous avez rien à faire, vous êtes une, tu sais, 4-5 à la maison.
1: Puis même à ça, tu sais, mettons, t'es tout seul avec ta blonde dans le salon, moins que mon chum, ou tu sais, peu importe, t'es en famille un dimanche. Ben, des fois, les gens, ils se font, genre, je sais pas, des fondus l'hiver. Ça va fonctionner.
0: Ah ouais,
1: là.
0: C'est clair.
1: Les gens vont se donner des rendez-vous dans leur salon pour participer, puis juste avoir du plaisir. Puis après ça, ben là, ça va peut-être donner le goût aux gens. Parce que là, on brise la glace. Fait que là, tu sais, des fois, c'est genre, ah, oh, je suis game de m'inscrire. Ah, oh, je suis assez bon, je suis assez bonne. Là, il va y avoir une base. Puis après ça, tu sais, si c'est populaire, ça va revenir. Fait qu'on va avoir quelque chose à se comparer.
0: Je pense que ça peut être le fun, moi. Je pense que ça peut être vraiment le fun, ça. 8h36, côté temps et température pour aujourd'hui, vendredi. Puis demain, le week-end, tiens,
1: quand même beau pour aujourd'hui, quand même. Alternance soleil-nuage, un risque d'orage, de pluie en après-midi, mais c'est faible. 40%. Sinon, 20-26 ressentis ce matin. Et finalement, le week-end, week-end parfait. La perfection, c'est chez nous que ça se passe. 27 demain ensoleillé, même scénario dimanche avec 29.
0: OK. Lorsque je vous parle de ça, c'est élevé comme sujet. Je le sais, là, c'est élevé comme sujet. Vous avez besoin de parler. Il y a des gens qui sont là. 1-866 appel. Il y a des lignes téléphoniques. Il y a vos amis, votre famille. On est prêt à écouter quand il arrive quelque chose qui va pas là, OK? Donc, avant de faire un move, prenez le temps de jaser. Là, je vous raconte l'histoire. Écoutez ça. C'est un professeur, peux-tu dire ça? Un instructeur, c'est le vrai mot, là. Un instructeur d'aviation. Un
1: prof. Je sais pas où tu t'en vas.
0: Je sais pas parce que je veux te faire réagir. Okay. C'est un instructeur d'aviation. Le gars a 42 ans. Il montre à des gens comment piloter un avion. Mm-hmm. C'est ça sa job dans la vie. C'est ce qu'il fait, lui, depuis un bout de temps pour ça. Il monte le samedi matin avec un bonhomme qui a de l'expérience dans les avions. Fait qu'il fait son vol avec lui. Le monsieur est bien clean, bien correct. On décolle, on se promène un peu, on atterrit. Tout est bon. Parfait. 2 ans. Il montre à des gens comment piloter un avion. Mm-hmm. C'est ça sa job dans la vie. C'est ce qu'il fait, lui, depuis un bout de temps pour ça. Il monte le samedi matin avec un bonhomme qui a de l'expérience dans les avions.

0: soit passagers?
1: Vraiment, ah, oui, puis tu sais, vraiment.
0: Pour lâcher lousse, là?
1: Oui.
0: Être seul, oui, t'as un nombre d'heures de vol à faire.
1: Ça,
0: oui, oui,
1: c'est respecté.
0: Oui, oui, ça, c'est sûr. Puis c'est très, très respecté, ça, à part ça. Okay. Bref, lui s'installe à côté comme copilote. Le vrai pilote, l'instructeur, s'installe aux côtés du jeune de 22 ans qui décolle le Cessna, un petit Cessna 150, là, tu sais, un avion à 2-3 places, ouais, là, 4 places maximum. Fait qu'il s'envole, tout va bien. Le pilote le regarde, l'instructeur le regarde puis lui dit « Tu fais ça comme du monde, bravo, t'es bon, t'es bon. Tu sais comment faire, parfait. » Il ouvre la porte, bang. Pas de parachute. L'instructeur s'est suicidé.
1: Pourquoi?
0: L'histoire le dit pas.
1: Lui, il est bon, il est capable de gérer
0: plein
1: ça.
0: Vol, en plein vol, il a dit à son élève de 22 ans...
1: Okay, mais là, c'était planifié son affaire, là?
0: Carrément, parce qu'il aurait pu le faire avec l'autre pilote.
1: Mais oui.
0: Lui, le flot a été capable d'atterrir. Ça a brassé à l'atterrissage, on s'entend, il était pas habitué.
1: C'est où, ça?
0: Ça se passe en Argentine, cette histoire-là. Je trouve ça dégueulasse. Épouvantable. T'as un move à faire pour toi, correct, mais d'amener du monde avec toi, là, ça l'est plus. Là, ça l'est plus. Mais l'histoire est vraie, là. Tu sais, l'histoire est vraie, là. Puis ça a choqué, évidemment, l'Argentine au grand complet. Les gens sont choqués de l'instructeur en question.
1: Tu disais que c'était chez nous, là.
0: Non. Mais je trouve ça débile. C'est pour ça que je vous disais que 1-866 appelle ou encore, il y a des gens qui sont là pour écouter. Avant de faire un move qui est irréparable dans ta vie, là, prends le temps d'en jaser, même s'il fait beau soleil.
1: Ouais.
0: 8h39, Roxane Bruno, des petits bouts de toi, c'est ce qu'on vous offre chez nous, à rythme. Je sais pas ce

0: Puis il y en a plus de 500 au Québec à chaque été.
1: Pas facile de choisir.
0: On se garoche d'un bord puis d'autre, puis t'as raison. Il y en a qui vont faire ça avec le VR, avec la roulotte. On va aller, Saint-Tite est un bel exemple, je pense, ou encore le FMG ici. Là, il y a plein de monde de l'extérieur qui arrive pour venir fêter avec nous autres le Festival des Montgolfières de Gatineau. Ça arrive, à pas jeter. Il y a du monde, 200, 250 000 personnes par été, en 3 jours. Faut le faire, là. Faut le faire attirer ça. Ça veut dire que le festival marche et marche très, très bien. Il y en a plein d'autres festivals. Nadine est en bout de ligne. Allô, Nadine?
2: Hey, allô, vous deux.
1: Comment ça va?
2: Ça va bien, merci, vous autres.
1: Bien, ça va bien. Toi, là, le festival qui te parle, c'est lequel?
2: Ah, ben moi, mon cœur, c'est le festival de Val-des-Bois en musée.
1: Ah oui, ça, c'est en août?
2: Ça, c'est au mois d'août.
1: Ouais.
2: C'est le jeudi 27-28-29 août.
1: Oui.
2: C'est la fin de semaine avant le Festival des Montgolfières.
1: Exactement.
0: Raconte-moi, est-ce que tu travailles pour ce festival-là ou pas du tout? T'es spectatrice là-bas?
2: Oui, j'ai la chance d'être bénévole.
0: OK.
2: Ça fait 4 ans. C'est vraiment le fun.
0: Nadine, je pense qu'on le réalise pas. Hein. Tu viens de dire un mot que on n'en a pas parlé ce matin. Puis je m'en excuse, on aurait dû le faire. Les bénévoles d'un festival, il n'y a pas ça, il n'y en a plus de festival. On est-tu d'accord?
1: C'est grâce à vous autres aussi, là.
0: Ah ouais, une grosse partie du succès d'un festival, c'est les bénévoles. C'est les gens qui vont aller travailler fin de semaine complète pour un t-shirt puis un lunch.
1: C'est comment être bénévole là-bas? Parce que dans n'importe quelle situation, là, je me pose la question parce qu'il y en a tellement, puis tellement, là.
2: Absolument.
0: Comment c'est, Nadine? Quel job tu fais là-bas?
2: Ah ben moi, je suis au kiosque des marchandises des artistes d'habitude.
0: OK. Donc, tu vends de la merch, là?
2: Oui, exactement.
0: OK. Puis, est-ce que tu as une idée des artistes qui seront là cet été?
2: Ah ben oui, cet été, il y a des gros noms. Il y a Éric Lapointe, jeudi.
0: Oh, attends un peu.
2: Puis, Marie-Chantal Dupin qui va ouvrir.
1: Wow!
2: On connaît tous ses chansons, puis on va chanter comme des malades. Là, le 28 août, il y a Cain.
0: OK.
2: On est chanceux qu'il soit là, puis... Un coup de cœur que j'ai, moi, c'est hommage Bob Bissonnette.
0: Oui.
2: Il va ouvrir le nez de sa gang.
1: C'est vrai, il y a les trois accords aussi qui vont être là. David Pinault. On va avoir du stock.
2: David Pinault, ça a l'air malade.
1: Oui.
2: Je ne le connais pas. Puis je trouve que ces festivals-là, c'est un peu plus petit, mais ils font tellement des belles choses. Val-des-Bois, c'est fou.
0: Très intéressant. Nadine, t'es fine d'avoir pris le temps de nous jaser.
2: $5 la boisson.
1: Juste pour ça, moi, y aller.
0: Juste pour la boisson à 5$. Écoute, tu m'as gagné. À 5, tu m'avais. Nadine, je t'embrasse. Un gros merci d'avoir pris le temps de nous jaser. Bonne journée à toi.
2: Bonne journée.
0: Bye-bye.
1: Hey, dans les prochaines, il faudrait parler avec Matt. Matt Vaugeois, parce que lui va être avec nous à compter de midi aujourd'hui pour Rythme le week-end.
0: 5$ la toune. Il ne charge rien, Colin, puis il vous met de la torieuse de bonne musique. On va lui jaser tout de suite à peu près. Patrice Michaud, vous restez chez nous à Rythme.

0: Oh, excusez. Pardon, voyons.
1: Un petit chat dans la gorge.
0: Ouais, vrai. 8:42 chez nous à Rythme. Un gros merci d'être là. Vous avez choisi Rythme 97.1 avec Wonder Steph et moi-même en ce vendredi 10 juillet. Question qu'on vous a posée, quel festival mérite d'être vécu?

0: 8h49, 9h-10. Merci d'être chez nous à Rythme 97.1. Vous allez rester là pour plusieurs raisons. Un, Wonder s'installe à compter de 9h et ce jusqu'à midi.
1: Je vous apporte de la chaleur, travail. Encore plus que d'habitude, vous allez voir. Je suis en forme, je suis en feu. J'espère que vous allez être prêts là, sur le texto puis
0: et
1: le téléphone.
0: Et sacrifice, vous avez d'affaires à parce que... Ouh,
1: maman va pas être contente.
0: Quand ta chaude m'a te le dit, puis c'est une professionnelle là-dedans.
1: Ah ouais,
0: là, incapable.
1: Je me suis pratiquée pendant des années. Hey, on en a un qui est incroyable au bout du fil. Allô, Matt, bon matin.
2: Salut, la gang.
0: Bonjour, Matt. Ça va bien, toi-même?
2: Yes, top shape.
0: Good. Hey, Mathieu Vaugeois, qui est chez nous à compter de midi, et ça jusqu'à tout le week-end. Vous ne le manquez pas. Vous le manquez pas. Il va vous faire soigner. Il va vous faire vivre. Il va vous faire vivre ce qu'on a parlé ce matin. Mais dans votre tête, un festival, c'est le fun, c'est trippant. Vous allez avoir un festival dans votre tête en l'écoutant. Tous les groupes, toute la musique que vous aimez, vous allez l'entendre au cours du week-end.
1: Vraiment.
0: Question de vous faire brasser un peu. Soit à l'entour de la piscine, avec une petite bière dans les mains.
1: À côté du barbecue.
0: À côté du barbecue, avec une petite bière dans les mains. Soit dans la maison avec une petite bière dans les mains, soit dans le bain avec une petite bière. Tu sais, vous avez compris le principe. Matt, je veux savoir, le festival qu'on doit absolument, absolument vivre une fois dans sa vie, selon toi, c'est lequel?
2: Ben, c'est sûr que moi, je suis vendu un peu Festival d'été de Québec parce que c'est 10 jours en ligne, des shows incroyables à tous les soirs. Puis, petite anecdote, hier, j'étais pas sur place parce que j'aurais aimé ça être à Québec pour voir tout ça, mais Limp Bizkit, OK?
0: Vous connaissez le chanteur? Ben oui.
2: 55 ans. Puis, tu sais, quand on connaît un artiste puis qu'on connaît toutes les tunes de tous ses albums, des dernières 15 années qui ont passé. Il y a une fille, une adolescente hier qui est montée sur scène. J'ai vu les vidéos. C'est débile. Tu sais, la fille, elle a 14 ans. Elle connaît toutes les chansons de l'artiste. Elle monte sur scène. Elle fait une toune avec. Fait qu'imaginez cette fille-là qui
0: Wow.
2: va là, tranquille, voir son idole, mais qui finalement revient chez eux puis se voit en vidéo en train de chanter devant presque 60 000 personnes. C'est pas le chiffre exact, mais ça, c'est des moments, je pense, pour les fans qui sont incroyables quand tu t'attends pas à un événement comme ça de monter sur scène.
0: Matt,
2: c'est assez fou.
0: Écoute ça, l'an passé, moi et Wonder, on est du côté du Festival des Montgolfières de Gatineau. Je sais pas si tu te rappelles de ça, Steph. Il y a deux petites filles super cute, 14, 15, 16 ans, gros max. Ils arrivaient de Montréal. Et il venait de monter sur la scène avec un artiste, je me rappelle pas. Je me demande si c'est pas...
1: C'est Flo Rida,
0: c'est ça?
1: Ouais.
0: Il était monté sur la scène avec lui, ils ont chanté, ils ont capoté, ils ont fait de la radio avec nous autres cette journée-là.
1: Ils ont aussi beaucoup dansé.
0: Oh, écoute, ils ont trippé. C'est l'événement d'une vie. Un festival, ça peut changer bien des affaires dans ta vie.
1: Tu montes sur scène, c'est hop. Puis Matt, tu parlais de Limp Bizkit, justement, ils vont être là justement ce soir du côté du Blues Fest.
0: C'est vrai, ça s'en vient chez nous, ça. Matt, on te manque pas à compter de midi aujourd'hui. C'est, comme je le disais, un festival dans nos têtes pour la fin de semaine au grand complet avec ton trip de musique. Vous voulez pas manquer ça. Matt, je te souhaite un excellent week-end.
2: Hey, à vous autres, c'est le fun de vous jaser.
0: T'es fin, mon homme. Bon week-end. Vous allez en abuser et en profiter à compter de midi sur nos zones, ici à Rythme 97.1. C'est la dernière de ce matin?
1: On y va.
0: Steph, faut faire un gagnant pour la PGA, faut faire un gagnant pour Chance, faut faire un gagnant pour la facture également.
1: Rythme,
0: on paye une facture.
1: Vos factures, ben oui. Hey, on fait ça au retour. OK, Matt?
0: Moi, c'est Lal Engley chez nous, à Rythme.

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18: Très cool, très, très cool. Quel vendredi trippant. C'est aujourd'hui le 10 juillet 2026. Il faut faire des gagnants. Gagnants pour aller voir la PGA. Il y a un tournoi de golf qui va avoir lieu du côté de Canada très prochainement. Et c'est des professionnels de partout au Canada et aux États-Unis qui vont s'affronter pour avoir peut-être la possibilité de rentrer dans la PGA.
19: Très hâte.
18: C'est vraiment
19: hâte. Vous allez avoir du plaisir. Billets en plus VIP. Vous allez avoir
18: stationnement.
19: Un stationnement. Ouais, c'est ça.
18: Wow.
19: C'est qui le gagnant?
18: Ubi, t'es notre gagnant aujourd'hui. Ben, bravo à toi, félicitations. Ça, c'est réglé. On avait des billets également pour aller voir la pièce Mon jour de chance.
19: Oui, à la salle Odyssée.
18: Ouais. C'est Estelle Bazinet qui est gagnante ce matin.
19: Estelle.
18: Bravo Estelle, félicitations à toi. Vous nous envoyez vos courriels via le 11007 s'il vous plaît. Donc Ubi, Estelle, envoyez-nous votre adresse courriel. On fait parvenir les billets de façon électronique dans les prochaines minutes.
19: Génial.
18: J'en ai pas pour le faire. Et on a une facture à payer, Steph.
19: Ben oui, comme à tous les vendredis, la promo Rythme paie vos factures.
18: Ouais.
19: Vous la connaissez, vous nous vous l'entendez, là on en parle tellement. Ben évidemment, on fait une personne gagnante et ce matin c'est Sophie Vaillant qui est allée faire un tour du côté de Resto Bar le Pirate.
18: Ah ben,
19: madame, ta facture, elle est réglée au complet. Merci
18: Bingo.
19: Beaucoup.
18: Bingo! 9h02, c'est le temps pour moi de vous dire salut. On va se retrouver lundi à compter de 6h pour le matin juste pour le fun, édition du 13 juillet prochain. Passez un bon week-end, un agréable week-end. Soyez super prudents sur les routes. Dans les piscines, on surveille les enfants puis on surveille les adultes.
19: Très bien, très bien.
18: Faites attention à vous, on se retrouve lundi. Steph, je te souhaite un show extraordinaire, amuse-toi. Les gens, vous ne perdez rien pour attendre. Elle est vraiment, mais vraiment en forme. Vous voulez voir comment elle est en forme? Vous allez la voir ce soir au bulletin de TVA.
19: Oh yes!
18: Elle est là pour le culturel et la météo. Steph, bon week-end, un gros merci pour la belle semaine radio.
19: Ça me fait tellement plaisir, merci à toi. C'est toujours un plaisir de te voir manger des petits beignes. Bon matin la gang, Rythme au travail, ça commence à l'instant avec des bons rites, évidemment, on s'en sort pas. Hein? Gabriel Fredette s'en vient. Mm-hmm. Bruno Mars ouais. Également. Et on start. Attention, oh, que je suis contente, je suis contente. Hey, pendant cette toune-là, pas game de me dire un petit coucou via le 11007. Maroon 5 et Christina Aguilera. Moves like Jagger.
18: Ah, c'est bon ça.
19: Salut Marc.
18: Salut, bon
19: week-end. Vendredi, ma gang. Restez là, vous autres. Yes!

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4: Ah yes, bon vendredi, la gang, la semaine tire à sa fin tranquillement, pas vite. J'espère que votre semaine s'est bien passée. 11-007-819-503-9711. On fait le bilan ensemble. Le tour du week-end, vos plans, vous avez fait quoi aussi cette semaine? Ça a de l'air de quoi en fin de semaine de votre côté? Moi, j'aurai la chance de vous en jaser, c'est certain. Puis je le sais aussi que vous avez sans doute tombé sur la grosse nouvelle d'hier des Backstreet Boys en direction de Las Vegas avec votre personne, la personne de votre choix. Ça commence lundi tout ça. Ouais, vous devez évidemment repérer les hits des Backstreet Boys et être assez rapide sa gâchette. Quand même 10 minutes pour vous inscrire à chaque tune. On aura la chance de s'en reparler. Inquiétez-vous pas avec ça, OK? Ça, c'est certain. Corias s'en vient dans les prochaines. Il y a Ariane Moffat aussi. Puis on poursuit avec un de mes artistes préférés à vie. Ça, ça a été d'ailleurs un des premiers shows avec Justin Bieber au Centre Canadian Tire. Je pense que j'ai broyé tout le long, ça va comme ça. La voici avec Daisies à Rythme au travail. Bon vendredi.

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1: Demandez, vous recevez, c'est de même, ça marche chez nous. France qui dit kikou, toi. Il y a Isabelle Parisien, allô Steph, bon show, merci. Diane qui est au rendez-vous, coucou. Valérie Séguin, salut Wonder. En télétravail pour finir la semaine, comme toujours, de la bonne musique pour me garder motivée au travail. Merci Valérie Séguin, toujours un plaisir de te lire via le 11007. Il y a Christelle de chez ADE qui me dit bonjour Wonder. Martin, de retour de vacances en France, quel plaisir de réentendre vos voix. Passez une belle journée très haute. C'est Ray maintenant, rythme.

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1: En fin de semaine, ce soir peut-être quelques verres avec nos amis France voisins. Samedi, c'est le party de fête de notre petit-fils Lucas qui aura un an. Dimanche, on s'en va sur l'eau en paddle, paddle bar, kayak. Ah ouais, tellement un beau week-end pour profiter de l'extérieur. Bon week-end. Il y a également Louis, salut Wonder, à l'écoute au volant de mon boss. Je te souhaite un beau vendredi. Bon vendredi, mon Louis, merci d'être là. Chantal Pitre, coucou, en couture avec toi. Il y a Mélissa Lamontagne, salut Wonder, je suis en télétravail aujourd'hui. Toujours de la bonne musique à rythme au travail. Promis, Will Smith maintenant, on lève le volume.
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Hey, Émilie qui me dit, I wonder, c'est quand déjà le concours des Backstreet Boys? Ça part lundi matin. 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C'est Pink maintenant avec Perfect.

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Wonder avec vous. Midi, vous le manquez pas, c'est Mathieu Bourgeois dans Rythme le week-end. Et il y a pour vous, aujourd'hui et en fin de semaine, des cartes cadeaux du Tim Horton. Et que vous êtes gâtés. Et que vous êtes gâtés, entre autres, en lien avec le jour des camps. Ça va se passer mercredi prochain, le 15 juillet, à l'achat de petits, moyens, grands breuvages chauds. Donc, café, café glacé, les beignes, les bracelets également. Tout est dans l'eau pour le jour des camps, pour encourager justement les jeunes qui en ont besoin. Hey, TVA lance une nouvelle émission en janvier et je vous en reparle après. Céline Dion, I'm Alive, ça va bouger. Milo et Morgan Wallen, on feel country. Arrête.

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Tyre Cruise, maintenant, Dynamite.

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0: c'est réglé. Vendredi, on a réglé la facture de Sophie Vaillant ce matin. Elle est allée du côté du resto-bar Le Pirate. Elle a profité d'une belle terrasse. Elle a mangé, hein? Elle a mangé en masse. Et elle est comblée. Elle nous a envoyé sa facture sur le rythme 97.1.ca. Parce que Resto Bar Le Pirate fait partie des commerces participants. Vous allez voir tous les autres commerces. Et donc, vous nous envoyez une facture. À tous les vendredis, on règle une facture aussi simple que ça, jusqu'à concurrence de 500 $. Ça vaut la peine, hein?
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que ça me donne faim. Moi, j'adore les ramen dans la vie. Pour vrai, je pourrais en manger au moins une fois par jour. Puis là, ben, évidemment, il y a quelque chose qui fait jaser actuellement. C'est deux nouvelles ramen, les ramen Kraft Dinner, qui sortent officiellement leur ramen à eux. Et donc, vous avez le choix. Des ramen crémeuses avec ben du fromage ou d'autres un peu plus épicés. Il y a moyennement épicé et plus épicé. Je ne sais pas si vous y avez goûté. Si oui, je suis curieuse. Je veux le savoir. Sinon, je vais y goûter, moi, c'est certain, puis c'est sûr que je vous donne des nouvelles dans les prochaines. Coldplay avec Lux à Rythme

0: où ça nous mènera.
1: C'est vendredi, annonce-tu beau rien qu'un peu en fin de semaine. Fait que pourquoi pas aller faire un tour sur Facebook, Instagram, quand vous allez avoir deux petites minutes. On a un beau concours qui est sur Facebook et Instagram de Rythme 97.1 Festival Parasol qui commence le 16 juillet, donc la semaine prochaine. Et ça se poursuit jusqu'au 26, donc vous voulez pas manquer ça. 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Mais sinon, on a une paire de billets sur le web et plein d'autres la semaine prochaine aussi.
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Ben bon vendredi, la gang de Rythme au travail. Il y a Fabio, le beau Fabio, avec le beau Carlo à l'écoute de Pro-Maçonnerie. Ben bon vendredi, les boys. Merci d'être bien branchés à Rythme au travail. Je vous invite évidemment d'être à l'écoute de Rythme en tout temps. L'app Cogeco Média, si vous êtes à l'extérieur, toujours un plaisir de vous savoir, même si vous êtes peut-être pas sur la route, peut-être que vous pognez plus le signal, au moins vous pouvez nous écouter en tout temps. Il y a Dos Chartrand aussi qui est là, en camping en fin de semaine, Lac d'Argile en fin de semaine, 17 ans pour ma fille Daphné, très cool. Bon week-end à vous tous. Je vous souhaite un bon vendredi avec One Direction.

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Oh, c'est chaud maintenant. Ouais, 32 quand même ressenti en cette journée de vendredi.

ça va leur avoir coûté 30 millions de dollars à Taylor Swift, Travis Kelce pour leur mariage du 3 juillet dernier. Et c'est des bidous. Comment ça coûtait cher? Fred s'en vient, Lady Gaga aussi. Et quand? À rythme.

0: savez, hein, vous pouvez toujours collaborer dans le show de Rythme au travail. Vous êtes tous les bienvenus en fin de semaine. On fait quoi?
1: Les plans en fin de semaine, c'est pas difficile. On fait du bateau, puis justement, on s'en va à la playa.
0: Yes!
1: Profiter du soleil.
0: Ah oui, et puis on va en profiter bien en masse. Merci de ton vocal, c'est super apprécié. Ce qui est le fun, c'est qu'il annonce 27 demain, 29 dimanche, plein soleil. La paddle board va se faire aller, les chalets aussi. Vous allez peut-être en profiter pour vous baigner en famille. Benson Boone à l'instant, Rythme. Sorry.

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radio officielle de Julie Bélanger qui est de retour à compter du 17 août. Même scénario pour les filles du lunch, Marie-Pierre Morin, Marie-Ève Janvier. On a hâte de les réentendre à rythme. Puis d'ici là, ben c'est l'été à rythme. Fait qu'on va en profiter en masse avec les plus grands hits. Donc, Mathieu Vaujoie s'en vient dans rythme le week-end dans les prochaines

0: vendredi. Un beau rendez-vous également 17h58 à TVA. C'est moi qui s'occupe de la météo, du culturel cette semaine. Même scénario jusqu'à mercredi prochain. On va être ensemble, donc ça vous tente de mettre un visage à ma voix. Mettons, là, vous savez pas je suis qui, ben allez faire un tour au TVA, 18h, 17h58. Ça commence tout ça. Sinon, ben c'est un rendez-vous, évidemment, lundi, dans le matin, juste pour le fun, avec Martin Grenier, moi-même, Wonder, et les Backstreet Boys également. Ça va être le fun. Bon week-end. Matt s'en vient, là. Salut!
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22: Ah, si vous saviez à quel point j'avais hâte que midi pile poil arrive vendredi pour Rythme le week-end. Mon nom est Mathieu Vaugeois et je prends la barre de l'émission avec plein de concours, la chance d'aller voir les Backstreet Boys du côté de Las Vegas. On va s'en parler ça tantôt. Des cadeaux pour les bons buveurs de café, hein, ça vous tente? Ben, j'ai ça pour vous autres dans Rythme le week-end. Tous les détails à venir. Supposons qu'on joue au poker, mais les cartes, c'est des artistes. Dua Lipa, Morgan Wallen, Human League, Shakira, Lane Rhyme, et Gnarls Barkley. D'après moi, j'ai la foule A, et on commence ça maintenant dans Rythme le week-end avec Crazy.

Cardin à Rythme 97.1, on l'aime dans Rythme le week-end. On va jaser de la toune Let Me Love You de DJ Snake et Justin Bieber. OK, genre de chanson qui vieillit très, très, très bien. Un véritable succès mondial qui continue encore de faire danser les foules près de 10 ans après sa sortie. Un classique pop électro qui n'a pas pris une ride. On s'offre ça à l'instant dans Rythme le week-end. Bon lunch!

0: Pour la première fois qu'un artiste arrive en ambulance.
1: Fouki et Jay Scott pour copilote. Je vous ai vu la chanter, je vous connais, ma gang de vous autres, vous connaissez les paroles par cœur. C'est-tu le fun, une séquence musicale avec, entre autres, des artistes comme Selena Gomez, Bruno Mars, Daft Punk, Simple Minds, Gwen Stefani et aussi Ella Langley, qui démarre le tout avec Choosing Texas dans Rhythm le week-end. 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

0: tellement content de, du concours qu'on vous offre à Rit 97.1 pour aller voir les Backstreet Boys du côté de Las Vegas. 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Soyez à l'écoute de Rit 97.1, puis je vous souhaite tous bonne chance pour ce beau gros concours-là qu'on a sur nos ondes. On continue de vous gâter avec le meilleur de la musique. Milky et David Guetta seront là. On aura Bob Sinclair, Pitbull, Elton John en collaboration avec Britney Spears. Mais c'est la belle Taylor Swift qui démarre le tout avec The Fate of Ophelia. On rythme le week-end.
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à Rythme 97. Un beau petit fait croustillant pour vous autres. Saviez-vous que Family Affair, la toune de Mary J. Blige, son plus grand succès est né d'un défi lancé par Dr. Dre. Il voulait créer un morceau qui ferait danser tout le monde, même ceux qui n'écoutaient pas le R&B. Mission accomplie, la chanson a dominé les palmarès pendant 6 semaines et reste encore aujourd'hui un incontournable des parties sur la planète, imaginez.

Yann Moffat à Rythme 97.1. Je vous parle d'un festival en Angleterre qui, eux, ont décidé de lancer des toilettes de luxe avec musique, parfums d'ambiance, des miroirs intelligents, toute la patente. Les files d'attente imaginées étaient plus longues pour les toilettes que pour le spectacle. Soit que le spectacle était pas bon, ou soit que les toilettes étaient vraiment hot. Si vous vous dirigez à l'instant vers les salles de bain de votre bureau, premièrement, c'est des haut-parleurs dans le plafond. Vous mettez ça à Rythme 97.1 et voici ce que vous allez entendre. I Got a Feeling, Black Eyed Peas, on aura Calvin Harris, La Madonna, Sabrina Carpenter, Katy Perry et Bryan Adams en collaboration avec Mélanie C pour When You're Gone à Rythme 97.1.

Cette reprise-là de King Melrose avec Andrew Larry, que moi, qui avait créé à l'époque Boule Noire. On parle beaucoup de Céline Dion ces temps-ci. Sa nouveauté, premièrement, est excellente. Vous la demandez extrêmement souvent au 11007. Il y a comme un regain d'énergie hein, avec Céline ces temps-ci. Sa maladie qui va mieux, retour sur scène. Et on l'écoute à Rythme 97.1 avec Love Can Movement.

0: Alors, j'ai une petite mission pour vous autres. Je suis très curieux, je veux savoir ce que vous faites en fin de semaine. Alors, je vous invite à vous rendre sur la page Facebook de RIT 97.1. Si c'est pas encore liké, c'est une mission que je vous donne. Vous cliquez « J'aime » et vous vous rendez dans la section « Messages ». Et si vous êtes capable de faire un vocal avec votre téléphone, avec le petit micro à côté, ça peut être 10, 20, 30 secondes. Je veux savoir ce que vous faites en fin de semaine. Vous me lancez ça en message privé sur la page Facebook de RIT 97.1. Puis moi, ça va me faire un plaisir en fin de semaine de vous saluer, de vous écouter en ondes dans Rythme le Week-end. À chaque fois que je vois une séquence musicale dans cette émission-là, je me dis, j'imagine, ça serait un bon line-up, ça, pour une soirée. Whitney Houston, Willie Williams, Jennifer Lopez, David Guetta, Counting Crew, Morgan Wallen et Ellie Goulding qui commencent le show avec Lights à Rythme 97.1. Tout ça dans 3 minutes de l'autre côté.
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Charlotte Cardin et Feel Good à Rythme 97.1. Je vous parle d'un petit peu amusant sur The Weeknd, sa célèbre coiffure. Vous la connaissez? Surnommée par plusieurs, les cheveux ananas étaient tellement devenus emblématiques qu'il a décidé de tout couper simplement pour mieux dormir. Il a même raconté qu'il pouvait enfin remettre une casquette sans se faire reconnaître. C'est vrai qu'avec un gros morceau de cheveux sur le caillou de même, c'est dur de se mettre une calotte. On se l'offre dans Rythme le Weeknd avec Save Your Tears. Bon après-midi.

l'écoute de RIT 97.1 toute la semaine prochaine à partir de lundi, plus spécialement parce que ça va brasser en titi. On a des cadeaux pour vous autres, là, c'est assez incroyable. Je sais même pas si les animateurs du matin, Wonder Steph et Martin Grenier, auront d'autres temps pour parler d'autres choses que les concours, tellement il y en a. Une paire de billets pour les grands feux sur le Ottawa Boat Cruise sur la rivière des Outaouais la semaine prochaine, à tous les jours, alors manquez pas ça. Et si vous gagnez une paire de billets, ben vous avez, c'est familial, fait que vous pouvez en acheter pour vos enfants, c'est un peu moins cher, puis ben ça vous fait une sortie vraiment qui coûte pas grand-chose. J'ai des cadeaux pour vous autres en fin de semaine, je vous en parle dans quelques minutes dans Rythme le week-end, mais avant ça, Usher, Pitbull, Miley Cyrus, The Police, Tame Impala et Pink pour Blow Me One Last Kiss. La pop à ton rythme, Rythme 97.1.

Un gros salut à Patrick, Manon et Sylvie qui nous ont texté sur la messagerie texte au 11007. Bonnes vacances d'avance, on va s'y rendre ensemble avec Roxane Bruno. Hold Me Close, arrête 97.

0: On a le goût de vous gâter ce week-end, mais soyez là dans Rythme le week-end de 10h55 pile poil parce que j'aurai des cadeaux pour vous autres. J'ai des cartes cadeaux à vous donner. Tim Horton! Des cartes cadeaux de 25$. Ça sera pas compliqué, ça va se dérouler demain dans l'émission pendant les 5 heures de show, samedi et dimanche. Je vous le rappelle, 10h55. Lors de mon signal, vous allez me texter Tim au 11007. Et c'est comme ça que ça va se dérouler. Puis il y aura des gagnants en fin de semaine. Je vous gâte. J'ai bien hâte de faire ça avec vous autres à partir de demain, 10h55. Ça peut pas être plus clair que ça. Notre priorité à RIP 97.1, ben c'est la musique. Bleu Jeans Bleu sera là avec une chanson vert d'oreille. Ça s'appelle Scotch et Poche. Ça va vous rester dans la tête, c'est certain. Et Céline Dion sera là en ouverture d'heure avec I Drove All Night à RIP 97.1.
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and Poche. OK, ça, c'est tout des activités que Blue Jeans Bleu nous chante, tirées de leur nouvel album. Ils sont fidèles à leur style. Le groupe transforme une simple partie de poche au camping en véritable hymne festif. Un mélange d'humour, jeu de mots, de refrains qui restent en tête. Ça, je suis sûr et certain que vous vous dites « Ah non, pas encore ce tune-là, mais vous êtes content de l'entendre. » Une autre preuve que Blue Jeans Bleu sait rendre l'ordinaire complètement extraordinaire. On poursuit une autre séquence musicale avec Camila Cabello qui sera là avec Havana. On aura Bruno Mars avec I Just Might. Mais avant ça, celle qui démarre le bal, c'est Natasha Bedingfield avec Unwritten. 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

liste à fil, celui qui me rejoint toujours après mes émissions. Très content de le recevoir encore une fois avec des gros hits. Puis il connaît les artistes, il a de l'expérience, il n'est à pas manquer. Du côté de 15h55 sur nos ondes à rythme 97.1. Une autre belle séquence musicale avec David Guetta, Bébé Rexha. On aura aussi Prince, Edouard Maya qui va faire son tour. Flo Rida et Keisha sont là pour Right Round. Celui qui démarre le tout, OMC avec Al Bizarre à rythme 97.1. Bon après-midi à tous, salutations aux gens qui tombent en vacances en quelques minutes. Yes!

Vous êtes en déplacement ce soir pour aller voir le spectacle de Limp Bizkit dans le cadre de Ottawa Blues Fest. Je vous le dis, vous serez pas déçus parce que j'ai vu une tonne de vidéos hier au Festival d'été de Québec. Il est en prestation, son deuxième arrêt en sol canadien. Les portes vont ouvrir à 17h. Hier, il a fait une prestation avec une fan qui avait dit sur une pancarte « Je veux chanter cette toune-là avec toi ». La fille a jamais monté sur une scène. On pensait que c'était stagé. Elle était tellement à l'aise. Pour les gens qui sont là ce soir du côté d'Ottawa, je vous souhaite un méchant bon show. Simple Plan, Sean Paul pour Summer Paradise, mais tout juste avant, Maroon 5 est là avec Memories. 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

0: deux frères avec Sous le même toit qu'on vient d'entendre à Rythme 97.1. Toujours un grand plaisir, toujours du gros fun avec vous autres, les auditeurs de Rythme 97.1. Nous, on va se retrouver demain, 10h55. Phil Pépin s'amène avec la hitlist à Phil. Ne le manquez pas. Je vous souhaite une excellente soirée en ce beau vendredi soir. Si vous tombez en vacances, je vous en souhaite des bonnes. Puis sinon, on se dit à demain en mode été. Arrête 97.1. Bye bye tout le monde.
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3: Ralentissement à hauteur de la rue des Laurentides sur la 50 en direction ouest à cause des travaux permis circuler à une voie seulement dans les deux directions. On me signale aussi direction ouest, accident un peu après Vanier sur la rive ontarienne ouest entre Saint-Laurent et Vanier également. Il y a eu quelques ralentissements dans l'échangeur 550, mais c'est rien de majeur. Autre chose, 11007. 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
1: Bon, pire, hein?
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3: Il y en a pour tous les goûts, du lip sync avec Funky Town, du pop-up de jam de Technotronic et pourquoi pas Justin Timberlake. Justin Bieber, Pitbull et aussi Sun Kids Chance, Rise Up.
1: C'est ici que ça se passe le vendredi parce que vous vivez à plein votre début de fin de semaine. Bienvenue sur la Hitlist à Phil. On a besoin de vous autres parce que c'est votre show et à vous aussi. Je veux savoir ce que vous faites en fin de semaine. Avez-vous des suggestions d'activités à faire? Une vente de garage, un party, un mariage? On veut tout savoir au 11007 via SMS. La bulle de conversation de l'app Cogeco Media et bon vieux téléphone 187 Rythme FM et le 514-790-1057. Et on a sorti l'orchestre et Madonna au début du show aussi. Papa, don't preach. Bienvenue à Rythme.

0: Dominique Aistingus, bonnes vacances.
1: Merci.
0: Combien de temps?
1: 3 semaines.
0: Hey, profites-en bien, il va faire beau en plus. La musique va être super bonne à rythme comme Ray, Where Is My Husband, dans un instant. Cold Heart, Elton John et Dua Lipa. Et là, c'est Timbaland, The Way I Are à rythme.
1: Yes, merci.

c'est rare que je parle de mes affaires personnelles en ondes, mais là, il y a quelque chose qui se passe dans ma famille aujourd'hui, qui vient de se passer, de se produire. Ça a fonctionné et je suis tellement content, je vais vous en parler dans les prochaines minutes. Pour l'instant, ben, on a du Billie Jean avec Michael Jackson, suivi de Ozzy avec Too Sweet. Et il y en a plusieurs autres aussi parce que cela a été sa file de votre vendredi début de week-end et ça se passe partout au Québec avec rythme.

0: Mont-Saint-Hilaire, on trouve Éléonore. Comment ça va?
1: Ça va bien, toi?
0: Bien, certain. Qu'est-ce que tu fais de bon en fin de semaine?
1: En fait, là, j'ai essayé de travailler. Donc, je m'en vais chez moi ce soir. Moi, ma soeur et mon copain, on va manger des sushis. Puis, demain, on fête ma soeur. Puis, dimanche, ça va être bien relax. Dans le fond, ça va cueillir des fraises dimanche.
0: Ah, ça, c'est le fun. Les EQT, c'est plus plate, mais c'est une autre affaire. Reste avec nous autres. Écoute ce qui s'en vient en musique, tu vas capoter.
1: Merci.
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0: Et entre autres, du Kevin Little, Shakira, les New Kids, Justin et Alex Warren.
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4: Ralentissement hauteur de la rue des Laurentides sur la 50 en direction ouest à cause des travaux permis de circuler à une voie seulement dans les deux directions. On me signale aussi direction ouest, accident un peu après Vanier sur la rive ontarienne ouest entre Saint-Laurent et Vanier également. Il y a eu quelques ralentissements dans l'échangeur 550, mais c'est rien de majeur. Au pont des Draveurs aussi, à Lumetière, c'est au Côte Jaune. Autre chose, 11007. 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
1: Ben, je vous l'ai dit tantôt, je suis tout énervé parce que aujourd'hui, en ce 10 juillet 2026, mon neveu Johan, salut Johan.
2: Salut.
1: T'es au volant présentement. Dis-nous qu'est-ce qui vient de se passer il y a quelques heures à peine.
2: Ben, je te stressais, mais j'ai passé mon examen de conduite.
1: Donc, t'as ton permis de conduire, tu peux conduire tout seul et prendre mon auto. C'est ça, je comprends.
2: Ouais.
1: Maudite affaire. Non, mais sérieusement, Johan, je suis content comme si c'était moi. Je suis vraiment fier de toi. Puis nous autres, on parle d'auto depuis qu'il y a un an. Fait que là, il va pouvoir conduire enfin lui-même son auto. Félicitations, Johan.
2: Merci, Bill.
1: Nous autres, on s'en souvient comme si c'était hier, dans les années 90, quand on a eu notre permis à 16 ans. Et je laisse ma jumelle Geneviève vous présenter la toune qu'on écoutait toujours à l'époque.
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1: C'est parti. Bon week-end, tout le monde.
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0: 16:46, début de fin de semaine. Avec Rythme partout au Québec, c'est la Hitlist à Phil. Philippe Pépin vous accompagne à venir du Katy Perry, du Lady Gaga, Jason Derulo, les Backstreet Boys, du Imani, du Mika, du Mike Smith, du Earth, Wind & Fire, du Pink. Toutes vos tunes sont là. La Hitlist à Phil, demande spéciale 11007 SMS sur l'app Cogeco Média. C'est bien sûr la bulle de conversation. On y va tout de suite avec Loud et toutes les femmes savent danser. Bon début de week-end!
1: À Gatineau,

0: pain. Toutes les femmes savent danser, bien une qui sait danser, puis elle va danser au son de Lumineuse au Festival d'été de Québec. C'est bien ça, Noémie?
1: Oui, exact.
0: C'est quand le spectacle?
1: Ce soir.
0: C'est sur quelle scène? Sur les plein air?
1: Sur la grosse scène de Lille.
0: Parle-moi de ça. Donc, toi, tu as un bon festival d'été de Québec. Tu vas-tu faire d'autres choses à part de ça en fin de semaine?
1: J'amène mon enfant au festival.
0: Là.
1: J'en profite pour qu'il connaisse ça à jeune âge.
0: Ben, je trouve ça bien le fun, ça, puis qui s'adapte aux foules aussi. Hein?
1: Exactement. Puis sinon, demain, on a un mariage, puis dimanche, encore le festival.
0: Il va faire beau, en plus, avec un beau 27 degrés actuellement à Québec, à l'écoute de Rythme 102.9. Elle écoute un Rythme 105.7 Montréal. Elle veut le même tune que toi. C'est Natacha, le salut. I'm Every Woman dans un instant.
1: Parfait, merci.
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2: Des feux de circulation qui sont défaillants. Alexandre Taché, là, tout près, Pont-Champlain. La 50 en direction est, ça se passe bien quand même. Il y a un léger ralentissement qui se fait dans l'échangeur. Et on mentionne accident grave dans les dernières minutes. Michael Street sur la rive ontarienne, tout près de Belfast et Saint-Laurent. Autre chose, 11007. 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
14: Heure numéro 2 de la crise à fil. Salutations à tous ceux et celles qui se joignent à nous à cette heure-ci en début de fin de semaine. Manquez pas demain matin, 9h, 30 ans de pop, c'est vraiment bon. C'est une meilleure tune de 1985 à 2015. Et j'y serai au micro pour vous présenter ça dans la prochaine demi-heure. David Guetta, Teddy Swims et Tones and I. Et Nani, Don't Be So Shy. You will listen to the news, the power of love. That's the power
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14: Et avant Lady Gaga et les Backstreet Boys, une de mes préférées ces temps-ci, The Way We Touch. Voici notre Charlotte Cardin sur les ondes de rythme. Bon week-end. Baby.

Nadine, qui texte au 11007, a dit « Hein, c'est-tu Philippe Pépin qui vient de parler? Ça, t'es-tu revenu? T'as-tu retrouvé ta place? » Ben oui, depuis le 22 août, depuis la journée de ma fête l'an passé, je suis de retour au micro de rythme pour la Hitlist s'affile. Et les gens me demandent « Qu'est-ce que t'as fait de 2022 à 2024? » J'ai habité à Londres, en Angleterre. C'était ça, ma vie. Et un groupe qui est bien populaire partout dans le monde, à Londres y compris, You Lewis and the News, The Power of Love. Seulement à rythme.

du Earthwind and Fire à venir, du David Guetta. On a aussi tantôt Bruno Mars et Mark Ronson, du Cyndi Lauper, Bob Sinclair et D-Mine. Off and Back maintenant sur la hitlist d'affiche de votre début de fin de semaine à rythme.

0: Il est fatigué, il est épuisé, il est dentiste, il a travaillé 6 jours dans sa semaine. Je comprends pas, on est juste rendu à la 5e journée. Comment ça va, Xavier?
1: Hey, ça va super bien, toi?
0: Ben, où je raconte ta vie en ondes, tu sais, il me confie des affaires, je raconte tout. Ta maîtresse, comment elle s'appelle déjà? Non, c'est pas vrai. Tu t'en vas chez ta belle famille en plus en fin de semaine du côté du lac Saint-Joseph.
1: Exactement, la famille de ma blonde, là, on va aller profiter du beau temps. Peut-être aller faire un petit tour au Festival de Québec. Là. Donc, j'ai bien hâte.
0: Festival d'été, avec, on en parlait tantôt avec une auditrice, c'est The Lumineuse qui est en show ce soir sur la grande scène. Je te souhaite une belle fin de semaine et on va saluer également Jade, ta copine, pour lui dire qu'il n'y a pas de problème, Jade. C'est un gars fidèle et loyal, ton chum. J'ai passé une partie de ma vie radiophonique et pendant 8 ans à matcher du monde dans une émission qui s'appelait Les Soirées Contact. Et il y a 29 bébés qui sont nés de ces unions-là. Je ne commencerai pas à briser votre couple, certain, mon cher Xavier. Dans un instant, Nina Sky, Move Your Body. On a aussi du Earth, Wind and Fire et du Pink pour faire plaisir à ta blonde.
1: C'est bien cool, Phil. Bon week-end.
0: Salut à toi aussi.
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2: Merci, c'est la 5 Nord qui retient l'attention. Travaux qui sont faits du côté des Hautes-Plaines jusqu'à Saint-Joseph. Ça complique un peu les choses. La 50, c'est vraiment dégagé à cette heure-ci. Par contre, Champlain, c'est constant et traverse des Chaudières en direction d'Ottawa. C'est compliqué. La Queensway direction ouest, entre Maitland et Allen Park. Autre chose, 11007. 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

que la musique est bonne à rythme, surtout dans la Hit List à Phil, pour commencer votre fin de semaine tous les vendredis avec Earth, Wind & Fire maintenant, Let's Groove. Vous avez le droit de monter le volume. Petite touche de plus encore. Et voilà, bon week-end!

Besoin de vous autres, c'est quoi votre tune préférée des années 80? Un petit texto en 007, la bulle de conversation de Lab Cogeco Media va vous mixer ça tantôt, vos succès préférés des années 80 avec les plus récents succès. Mac DeMuro, et c'est tout de suite Night in Paris. Oui, vous êtes à Hit. Je sais pas ce que j'avais dans la bouche. Merci d'avoir choisi la hitlist à fil de votre vendredi début de week-end sous soleil.

0: Danny à Saint-Eustache, est-ce que tu t'es déjà enrôlé dans la marine?
1: Non, jamais été dans la marine, mais j'ai été un peu de temps dans un cadet à Gaspé.
0: Ah, moi, je suis un cadet de la marine au 08 Champlain de Québec. On le salue juste à côté là, du fameux manège militaire. Et j'ai une anecdote, OK? La première job que j'ai eue à Rythme FM, c'était en 1999. J'étais bien jeune. J'envoie mon démo et je l'envoie le vendredi. Faut comprendre qu'à la radio, là, avant qu'il te rappelle, ça peut prendre à peu près 2-3 ans, tu sais. Fait que je me disais, ça se peut pas qu'il m'appelle le lundi d'après. Donc, 4 jours après, j'ai un appel. On me dit, oui, je suis le patron de Rythme FM, j'aimerais vous rencontrer. Il s'appelle Jean-Pierre Major. Et puis, je me dis qu'avec une belle voix, tu sais, je dis, ah, c'est ça, t'as eu mon démo. Puis là, tu t'es dit, Steve, il est bon, on l'engage tout de suite, lui. Puis je me mettais à niaiser comme ça, je pensais que c'était un de mes amis qui niaisait. Et là, soudainement, je me rends compte que c'est pas ça. Et quand j'arrive dans son bureau, je dis, je vais m'excuser par rapport à ce que je vous ai dit tantôt au téléphone. Je pensais que c'était un ami qui niaisait. Et il dit, ah, je me suis dit que c'était ça aussi parce qu'il dit, j'ai vu cadet de la marine. D'habitude, on respecte la hiérarchie. Puis il dit, c'est pour ça que je t'ai fait venir, cadet de la marine. Fait que j'ai eu ma job à cause des cadets de la marine. La première job à Rythme FM.
1: Ah, c'est bon, ça.
0: Alors, les jeunes, si vous êtes dans les cadets, n'oubliez pas de le mettre sur votre CV. Hey, dans les prochaines minutes, Danny, I can wait. Je ne peux pas attendre de vous présenter Kéza et Bob Sinclair, entre autres, sur la clé sa file du vendredi.
1: Super, mon fil.
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2: Merci, c'est la 5 Nord qui retient l'attention. Travaux qui sont faits du côté des Hautes-Plaines jusqu'à Saint-Joseph. Ça complique un peu les choses. La 50, c'est vraiment dégagé à cette heure-ci. Par contre, Champlain, c'est constant et traverse des Chaudières en direction d'Ottawa. C'est compliqué. La Queensway, direction ouest, entre Maitland et Allen Park. Autre chose, 11007. 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
19: Hitlist à fil, heure numéro 3. Si vous aimez la musique, là, vous n'avez rien entendu. Le meilleur est à venir, c'est pas des farces. Avec, entre autres, le son de Bruno Mars et Mark Ronson, Uptown Funk en demande spéciale, du Dua Lipa. Mais on a aussi du Sunkid Chance avec Rise Up, du Ed Sheeran et celle-là, tiens. Kylie Minogue in Your Eyes, une chanson qui fait le buzz toujours sur Internet. Lip Sync, un petit peu disco. Et J-Lo. Waiting for tonight, es-tu prête?
20: Waiting for tonight.
19: Et prête.
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19: Puis on commence avec Carly Rae Jepsen, Call Me Maybe à rythme. Bon week-end.

un petit lip-sync Funky Town, bien mixé par notre DJ résident, DJ Serge Paré, avec Kylie Minogue, In Your Eyes, Rasputin, version Majestic, Bonnie M, ça sent bien, Shania Twain, du Gain Brown et Marshmallow avec Miles on It, vous êtes à rythme sur la clé de sa file du vendredi.

0: MyZone.
1: MyZone It, est-ce que tu vas faire des milles et des kilomètres en fin de semaine, Marie-Claude?
2: Non, on reçoit de la visite.
1: Oh,
2: tu reçois... On va faire des barbecues.
1: C'est bien le fun, tu reçois qui?
2: J'en reçois un couple d'amis.
1: Sont-ils déjà venus souper chez vous, c'est la première fois?
2: Non, ils sont déjà venus. On fait du barbecue comme des côtes levées, des papillotes de légumes avec du bon vin, puis on va aller faire du cabriolet.
1: C'est bien le fun, ça. Quel cabriolet vous avez?
2: Un Jeep.
1: Un YG?
2: Non, un Jeep
1: Sarah. Ah, OK, ouais, OK. Le YG, c'est le petit, le deux places, le deux portes. Eh bien, félicitations pour votre Jeep et puis bonne promenade en fin de semaine.
2: Merci, Phil. Bon week-end à vous aussi.
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6: Depuis ma première Golf GTI 1991, j'ai toujours aimé les haut-parleurs très puissants. J'avais fait changer les haut-parleurs pour des Pioneer, ça sonnait. Et une chanson qui aurait été parfaite pour tester les haut-parleurs, celle de Sia et David Guetta, voici Titanium à rythme. 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

0: DJ Saphil du vendredi en préparation pour Rise Up de Sun Kids Chance, Steady Swims The Door, Party Rock Anthem de LMFAO, du Gloria de Laura Brunigan, mais aussi du Bruno Mars, du Cyndi Lauper, du Dua Lipa, ça s'en vient. À l'instant, c'est Somme. Bon week-end.
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0: Et c'est Marianne qui est au bout du fil. Comment ça va?
1: Ça va bien.
0: Raconte-nous ce qui s'est passé dans ta vie il y a quelques minutes.
1: Ben, j'écoute la radio, puis je me posais la question. Voyons, c'est-tu Philippe, ça? C'est-tu Philippe? Ben oui, c'est mon Philippe qui était à la radio après tout ce temps-là. Toute heureuse de l'entendre.
0: Ben, t'es super gentil. Je trouve ça tellement le fun d'avoir des gens qui sont comme ça, qui retrouvent la magie de rythme. Et Julie Bélanger aussi, de la vieille gang de rythme, sera de retour le 17 août pour une nouvelle saison, puis une nouvelle belle gang aussi qui va joindre à nous autres. Alors, tu resteras avec nous autres.
1: Bien sûr, Philippe, bien sûr.
0: Merci, puis bonne fin de semaine à toi.
1: Toi aussi, Philippe. Merci beaucoup.
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0: Toujours un minimum de 8 succès à la suite sur la hit list à Phil. Ça comprend Cyndi Lauper et aussi Training Season de Dua Lipa.

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19: À venir dans la prochaine heure, Laura Brennigan avec Gloria aussi, LMFAO. Et Rise Up, Sun Kids Chance et plusieurs autres. Et voilà, ça va tellement être bon.
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19: La vôtre, c'est laquelle? 11007, un petit SMS, la bulle de conversation sur la fameuse app Cogeco Media. Vous voyez ma face dedans. Bruno Mars, Mark Ronson maintenant.

0: La seule émission en direct à la radio à cette heure-là, là, 19h08, là, les autres, tout tapé d'avance. Comment ça va, Julie?
1: Salut, Philippe, ça va bien, toi?
0: Oui, on est-tu en direct, là, 19h08?
1: Oui, on est en direct, 19h08
0: précise. Ah, moi, de ça. Qu'est-ce que tu fais de bon en fin de semaine?
1: Ben, en fin de semaine, demain, une petite journée relax. Okay. Et dimanche, ben, c'est de coquer.
0: Ah oui, tu transportes Alexis, ton fils, tu l'amènes partout, hein?
1: Oui, et en fin de semaine, c'est à Laval.
0: Maman taxi. Bon, ben écoute, ah ben tu pars de la Rive-Sud pour aller à Laval? Non, t'es Joliette,
1: non,
0: toi, hein?
1: Non, ben oui, c'est ça, c'est
0: en bois. Bon, ben si tu t'ennuies demain, je vais donner mon adresse, tu viendras me voir sur la Rive-Sud de Laval, dans le cirque Quartier-Ville. Tu viendras prendre un petit café glacé. Attention, bouge pas!
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0: Mais avant 4 heures, je suis en nombre de 22 4 à 8. Présente-nous donc ta chanson, Julie.
1: Donc, We All Need Love de Dominique.
0: Troyano, Troyano.
1: Et voilà.
0: À rythme, bonne fin de semaine en direct. À rythme.
1: Merci, Philippe.

0: Salutations à Mélissa Langlois, à la famille Snyder de Mirabel, Kenny, Claude de la Liberté de Québec, bien branché à rythme 102.9, la gang de Sainte-Anne-des-Plaines et toutes les SAQ qui trichent. Ça, c'est une affaire. Jean Coutu, Métro, SAQ, ils ont toutes des radios avec des musiques plates qui suivent pas pantoute, ça n'a pas rapport. Mais il y a des SAQ qui sont écœurés vendredi d'entendre les mêmes tunes, fait qu'ils se branchent à rythme sur la Hitler Safil et je vous salue, même si le boss de la SAQ ne veut pas. Pas de ses affaires.
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0: C'est votre productivité au travail qui compte. Milky, David Guetta, ça s'en vient avec Just the way you are. Hey. Tu sais, travaille bien là-dessus, là. L'émission anti-musique d'ascenseur.
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0: Du Ed Sheeran et Gloria dans un instant avec Laura Branigan. Tout ça sur la Hit list à file de votre vendredi.
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21: Nathalie, t'es à quel camping actuellement?
22: Au camping Kelly à Sainte-Julienne.
21: Où tout le monde est branché à rythme, c'est bien ça?
22: Exactement, on écoute la
21: Hotlist à pile. Oui, elle est hot, très très hot, ma Hotlist. Écoute, là, ça va faire de l'aquaforme. Let's go sur Sun Kids Chance dans piscine avec Rise Up Paris. C'est parti. Nathalie, bonne fin de semaine.
22: Merci, Phil. Bye.

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0: Richard.
1: Un vendredi soir qui précède un magnifique week-end d'été. En fait, le week-end est peut-être commencé pour plusieurs et le congé aussi. Vous attendez de la visite, vous préparez un hike dans les plus beaux parcs du Québec. Vous vous mariez, ça c'est hot. Peu importe l'ampleur de votre activité, partagez ça avec moi sur le 11007 et la bulle de conversation de l'application Cogeco Média, affectueusement appelée la bulette de Jazette. C'est moi qui l'appelle comme ça. Et si vous avez rien de prévu, ben restez à l'écoute. Je vais peut-être vous donner le goût avec 2-3 suggestions. La soirée est jeune. J'ai enchaîné les hits francophones jusqu'à minuit, comme d'habitude. Je suis quand même un peu nostalgique de ce moment où on sortait un disque les uns après les autres, mais vous allez voir que l'ordinateur fait le travail. Mais c'est surtout notre gang de la musique qu'on doit remercier. Jennifer, Pascal, excellent travail, comme d'habitude. On a pensé que Good Lord vous ferait plaisir, donc sale barbe tantôt. J'ai aussi les mots toujours bien choisis de Alyosha Schneider. Ensemble, la future mère de ses enfants, je dis ça parce qu'ils ont exprimé le souhait d'en avoir ensemble. Charlotte va nous chanter un peu trop et ça part avec les colocs, la rue principale. Un excellent vendredi soir.